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Il est 5h du matin sur Radio Système. Et c'était Assado Platine. Et oui, vous entendrez parler de lui.

0: Et il est l'heure qu'on se quitte. On se donne rendez-vous la semaine prochaine. Ça a été une soirée un peu épique. Des petits problèmes matériels et qui sont résolus. Et voilà, c'est l'été, les grandes vacances qui arrivent. Bon, nous, on va faire quelques émissions cet été. On prendra pas de vacances. Et puis, on prépare la rentrée pour septembre avec des nouveaux concepts. Et une nouvelle radio système.
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Allez, on se quitte avec Sigi Boland.

Allez, c'est Radio System Electronics Behaviors. Et Elisa, si tu nous entends, on te fait un gros bisou. Et on te dit à bientôt.

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0: J'adore ce morceau. Quelle belle découverte.

Salut Enzo, NDJ Radio System, le mercredi 20h-22h. 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

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Allez, c'est la summer party. Un bon week-end sans couvre-feu. Ça démarre, je suis avec vous les amis. Jusqu'à pas d'heure pour ceux qui partent, pour ceux qui reviennent, pour ceux qui sortent, qui sont en voiture. 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

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On continue nos programmes.

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1: Bonjour à toutes et à tous, votre bulletin météo de ce mercredi 1er juillet. C'est une belle matinée ensoleillée malgré quelques nuages. Et côté température, le thermomètre affiche déjà 25 degrés. Le vent est présent, il souffle en rafale à 40 km/h. L'après-midi, c'est à peu près le même type de temps. Du beau temps avec un ciel peu nuageux. Côté température, ça va grimper. Le thermomètre atteindra 35 degrés avec un ressenti de 37 degrés sous l'influence du soleil. Le vent se renforce pour souffler en rafale à 45 km/h. Aujourd'hui, mercredi 1er juillet, c'est la Saint-Thierry.

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1: Dominique Père.
2: Je m'appelle Myriam, j'ai 3 enfants, 2 filles et 1 garçon et j'habite Vauvert. L'été, la piscine c'est un peu notre sortie à nous. Pas besoin de partir loin, pas besoin de dépenser beaucoup. C'est un lieu unique et rafraîchissant, surtout quand on habite dans un bâtiment collectif. Moi je vis avec environ 2300 euros par mois, aide comprise. Avec ça je fais tout, le loyer, l'électricité, les courses, les vêtements, l'école et puis les imprévus, toujours. À la fin du mois il me reste peu, certains mois autour de 100 euros. C'est ce que j'essaie de garder pour faire plaisir aux enfants, sortir un peu, respirer. La piscine c'est simple, l'été on y va souvent, c'est nos vacances. Les enfants attendent ça toute l'année. Et puis de temps en temps, je leur prends un petit plaisir, une barquette de frites, une crêpe, une boisson. Pas à chaque fois, mais 1 ou 2 fois dans la semaine, juste pour leur faire plaisir. Mais cette année, je fais les comptes. 4 entrées, 5 fois par semaine, sur un mois, avec l'augmentation, ça fait environ 40 euros de plus. 40 euros. Dit comme ça, ça ne paraît pas énorme, mais pour moi, c'est presque la moitié de ce qu'il me reste pour vivre un peu, pour faire des choses avec eux. Alors forcément, je réfléchis, est-ce qu'on y va autant? Est-ce qu'on réduit? Ou est-ce que ce sont les petits plaisirs à côté qu'on enlève? Ce n'est pas dramatique, bien sûr, mais ce sont ces petites choses qui changent le quotidien, et parfois pour les enfants, ce sont ces petites choses qui comptent le plus.
0: Vous pouvez retrouver cette chronique sur le site internet de radiosystème.fr ou tout simplement sur sa plateforme SoundCloud. Tout de suite, on retrouve Caroline, conseillère en séjour à l'Office de Tourisme Cœur de Petite Camargue, qui réunit, je vous le rappelle, les communes de Vauvert et Margaux, Bord, Beauvoisin et Le Quélard. Elle vient toutes les fins de semaine pour tout simplement nous donner des idées de sortie sur ce territoire. Salut Caroline!
3: Salut Dominique!
0: Allez, on se retrouve comme toutes les fins de semaine pour dérouler, si je puis dire, les activités du week-end. On commence par cette semaine, on commence le mercredi jusqu'au dimanche 5 juillet, toujours ces expositions à Vauvert. Hein.
3: Et oui, une nouvelle exposition qui commence ce jeudi 2 juillet jusqu'au 5 septembre, Fragilité de la plasticienne Julie About. Cette exposition est une invitation à explorer la douceur du vivant à travers ses œuvres en porcelaine. Une exposition sensible et poétique où délicatesse et réflexion se rencontrent. Tout public, gratuit, à l'espace culturel Jean Jaurès à Vauvert.
0: Les horaires d'ouverture, mercredi 9h30, 12h et 14h-18h, jeudi et vendredi 14h-18h, samedi, le matin 9h30, 12h. Le vendredi 3 juillet à Vauvert, s'il y a des lotos comme ça, même l'été.
3: Et oui, des petits lotos, on les aime ces petits lotos.
0: Ouais, surtout que c'est à l'extérieur.
3: À l'extérieur, devant les bars des Halles, ce vendredi 3 juillet, à Vauvert bien sûr, c'est le club taurin La Brivado qui l'organise.
0: Toujours ce même jour, au parc du Castellas, il y a les films, le festival du film et compagnie qui continue durant tout l'été, gratuit. C'est un spectacle, un film en plein air, et le repas est tiré au sac. Alors, est-ce qu'on peut avoir le film?
3: Bien sûr, le film c'est Marsupilami. Alors le dernier, on parle bien du dernier film Marsupilami. Pour sauver son emploi, David accepte un plan foireux, ramener un mystérieux colis d'Amérique du Sud. Il se retrouve alors à bord d'une croisière avec son ex, Tess, son fils Léo et son collègue Stéphane, aussi bené que maladroit, dont David se sert pour transporter le colis à sa place. Tout dérape lorsque ce dernier l'ouvre accidentellement. Un adorable bébé marsupilami apparaît et le voyage vire au chaos.
0: Voilà, et juste avant ces festivals du film et compagnie que l'on retrouvera tout l'été, il y a en règle générale un spectacle vivant. Et là, c'est Miss Suzy et Condruland qui vont faire un petit spectacle de cirque. C'est à partir de 19h30, dont je rappelle tout ça, au parc du Castellas, vendredi 3 juillet.
3: À Vauvert.
0: À Vauvert. Le samedi 4 juillet, le lendemain, c'est le Vistre en scène. C'est le domaine du Vistre et l'association Vistriculture qui vous accueille pour une soirée théâtrale.
3: Et oui, de 18h à 22h, donc. 18h, bien sûr, l'accueil du public. À 19h, Silence en tourne par la troupe Imagerie du rêve de Mousse. 19h45, les assiettes de tapas et les buvettes. Et à 21h15, les désaccès par la troupe Spartanco de Vauvert. Le tarif est à 10€ l'entrée avec une assiette de tapas. Les réservations, je le rappelle, sont obligatoires sur Hello Association avant le 1er juillet. Donc, soirée théâtrale Vistra en scène au domaine du Vistra Vauvert le samedi 4 juillet.
0: Avec le partenariat de Spartanco, cette association vauverdoise qui fait du théâtre pour les amateurs. Le samedi 4 juillet, toujours à Galician, il y a la soirée signature acte 7 de 19h à 1h du matin. C'est la cave coopérative de Galician qui régale.
3: Et oui, animation musicale avec le groupe Overtime et after le daron Didi Sabatier.
0: Ah oh oui, il y a un moment, oui, c'est le daron, on peut dire ça, mais toujours aussi apprécié.
3: Et oui, donc c'est bar à vin avec food truck, l'entrée est à 10€. On vous offre quand même un verre et une dégustation avec un éventail ou un chapeau au choix à la cave de Galician le samedi 4 juillet, soirée signature acte 7.
0: À consommer bien évidemment avec modération. Le samedi 4 juillet à Franquevaux, au gré des scènes à 21h, de quoi part-on ?
3: Alors c'est un concert de musique irlandaise, The Green Duck, qui est composé de 4 musiciens, chanteurs, et le groupe propose un répertoire mêlant musique irish, folk et rock, donc au programme des grands classiques traditionnels irlandais, des réels, des chansons festives qui vous plongeront bien sûr dans l'ambiance des pubs de Dublin.
0: Mais là aussi, je suppose qu'il va y avoir de la bière, alors bien sûr, à consommer avec modération, attention tout l'été, si vous faites toutes les fêtes, ça peut tourner au vinaigre. Comme on dit, les buvettes sur place, entrée libre et gratuite, donc pour au gré des scènes, si vous aimez l'ambiance irlandaise. Qu'est-ce que va-t-il se passer encore ce week-end ?
3: Eh bien, toujours le samedi 4 juillet. On ne pourra malheureusement pas se dédoubler. Hein. Il y a beaucoup d'animations.
0: Ah, la course de nuit à Beauvoisin.
3: Et oui, à Beauvoisin, une course de nuit qui est organisée par le club taurin Lou Cosac à 22h avec la manade de Franquevaux. L'entrée est à 3€, bien sûr, c'est aux arènes.
0: La fête votive d'Aubord commence ce mercredi 1er juillet. Alors peut-être que cet agenda va passer après, hein, le jeudi, vendredi, il passe plusieurs fois le week-end. Mais en tout cas, ben oui, ça a commencé ou ça commence ce mercredi 1er juillet jusqu'au dimanche 5 juillet, cette fameuse fête votive d'Aubord. Bon, on retrouve un peu les mêmes choses, bien évidemment à Brivado, etc., mais pas que.
3: Et non, le mercredi 1er juillet à 16h, la feria des enfants au Boulodrome. Et à 19h, une soirée avec animation DJ au Boulodrome également.
0: Est-ce que tu sais que le vendredi 3 juillet à 19h30, il y a un apéro mousse DJ Max?
3: Eh bien non, je ne le savais pas,
0: Dominique. Eh bien maintenant, tu le sais.
3: Et le samedi 4 juillet, savais-tu qu'il y a un déjeuner à 9h à l'épicerie qui est offert par les commerçants et entreprises du village, suivi à 14h, là, je suis sûre qu'on va t'y retrouver.
0: Ventre qui glisse, oui, tout à fait.
3: Et à 15h...
0: C'est ma spécialité.
3: Oui. Et à 15h, le petit concours de boules, doublette à la mêlée pour nos amateurs de pétanque. 21h, le festival d'Abrivado avec les manas Daniel et Kézac.
0: Toujours à Aubord pour cette fête votive, le dimanche 5 juillet, 9h, déjeuner au Parc Camarguet offert par la mairie. 11h30, Abrivado longue de la manade au Banel. 12h30, apéro mousse avec Aziz et DJ Aziz et Ellie. Le thème, il faut se déguiser absolument.
3: Donc, fête votive d'Aubord du mercredi 1er juillet au dimanche 5 juillet.
0: Merci Caroline de l'Office de Tourisme Cœur de Petite Camargue. On se retrouve toutes les semaines pour l'agenda des sorties sur les communes du Quélard, Aubord, Beauvoisin et Margues et Vauvert. Je vous rappelle que vous pouvez aussi réécouter, télécharger cet agenda sur le site ou sur le SoundCloud de radiosystème.fr. Pour en savoir plus, un site internet, un Facebook.
3: Oui Dominique, le site internet de l'Office de Tourisme Cœur de Petite Camargue est www.cœurdepetitecamargue.fr. Vous pouvez aussi nous retrouver sur la page Facebook de l'Office de Tourisme ou sur l'Instagram. Trônant fièrement sur la place Gambetta, la tour de l'horloge est la mémoire vivante de Vauvert. La cloche de la tour a rythmé la vie des passants pendant des siècles. Vauvert et sa tour de l'horloge, c'est une histoire d'amour, des siècles de partage, de joie, et de peine. L'Office de tourisme Cœur de Petite Camargue, en partenariat avec la mairie, a organisé des visites flash de la tour de l'horloge. 45 minutes de pur bonheur et de découverte de ce magnifique édifice. La restauration a été minutieuse et la tour de l'horloge est prête à vous accueillir. Les réservations se font directement auprès de l'Office de tourisme Cœur de Petite Camargue par téléphone au 04 66 88 28 52. L'entrée est gratuite pour les habitants de la communauté des communes de Petite Camargue et à 3,50 euros pour les extérieurs. Attention, le nombre de places est à 8 personnes et la réservation est obligatoire. Bonne visite! Cet été, vous pourrez visiter la tour de l'horloge à 9h les jeudis 9 juillet, 16 juillet, 23 juillet, 30 juillet, 20 août et 27 août.
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5: Bonjour, donc je suis Bruno Tranchant, coordinateur jeunesse pour la communauté de communes Vallée de l'Hérault. Ça représente 28 communes entre Gignac, Saint-André, Sainte-Pargoire. Donc on est ici dans le cadre du festival jeunesse Hérault dans la Vallée. Ce festival jeunesse maintenant a 4 ans d'existence. On a ouvert le festival donc le 3 avril avec des animations notamment autour d'un loup-garou grandeur nature et par la suite le 10 avril par une soirée protocolaire avec une soirée cinéma, donc tout ça sur le thème du fantastique, parce que cette année, le thème qui a été choisi, c'est le fantastique.
6: Avoir un dragon porte-bonheur avec soi est la seule façon de poursuivre une quête.
5: Aujourd'hui, nous sommes présents donc à l'Alternateur, où là, on organise une soirée jeux vidéo, rétro gaming et jeux de plateau. Donc le public qui est visé pour cette soirée, c'est le public des ados, des centres de loisirs ados du territoire. Le festival, dans son ensemble, s'adresse aux 11-25 ans avec des moments festifs qui vont au-delà du territoire et qui brassent tout le département. On va finir le festival par une soirée le 4 juillet au Somnambule où on va, dans cette soirée de clôture, rassembler tout ce qui a été fait pendant ces 3 mois de festival à travers les médiathèques, les collèges, les lycées et les différents partenaires. On va tout rassembler et on va finir par un concours de DJ. Après ce casting, 4 seront retenus donc en fonction de certains nombres de critères et feront un battle donc au Somnambule le 4 juillet. Et après, donc, on finira par un concert avec des jeunes musiciens, notamment de la mission locale et un DJ qui nous finira la soirée. Ce festival qui s'adresse à la jeunesse est aussi voulu qu'elle soit aussi animée et que les jeunes participent à son organisation. C'est pour ça, par exemple, pour la soirée cinéma, on s'est associé avec le club ciné du lycée. Le temps de jeu de rôle parents-ados est co-organisé avec le club de jeunes de jeux de rôle. La soirée d'aujourd'hui a été proposée, en tout cas, par les jeunes des ALSH ados, comme d'ailleurs la soirée loup-garou. Ça a été une proposition des jeunes des ALSH ados. Donc on essaye d'associer les jeunes sur toute la programmation. Pour nous, les jeunes du territoire sont les héros de la vallée.
6: Ne renonce jamais et la chance sera de ton côté.
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1: Vous pouvez retrouver ces bons plans sur le site internet coeurdepetitecamargue.fr.
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0: Tout savoir sur les festivals, les concerts, découvertes musicales, Hugues.
1: Le vendredi 3 juillet, vous pourrez assister à la dernière soirée This Is Not A Love Night de la saison. Rendez-vous donc du côté de Paloma à partir de 20h30 avec les concerts des groupes punk Public House, groupe en pleine ascension originaire de Melbourne et formé en 2023. Public House délivre un punk à très haute intensité, fait d'énergie brute et de riffs hurlants. Vous retrouverez également le groupe The Spitters, groupe qui naît en 2013 sur les bancs d'un collège toulonnais. Le Quatuor profitera également pour vous présenter son nouvel album, qui propose une fusion efficace entre mélodie, riff imparable et rythmique très garage punk. Rendez-vous donc le vendredi 3 juillet du côté de Paloma. Ça va se passer dans le patio, ouverture des portes à 20h pour assister à cette soirée. This Is Not A Love Night, ça vous coûtera 8€ en location. Renseignements complémentaires et réservations sont à retrouver sur paloma-nîmes.fr. Paloma, c'est Mas des Noyers, chemin de l'aérodrome à Nîmes.

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1: Bonjour à toutes et à tous, votre bulletin météo de ce mercredi 1er juillet. C'est une belle matinée ensoleillée malgré quelques nuages. Et côté température, le thermomètre affiche déjà 25 degrés. Le vent est présent, il souffle en rafale à 40 km/h. L'après-midi, c'est à peu près le même type de temps, du beau temps avec un ciel peu nuageux. Côté température, ça va grimper, le thermomètre atteindra 35 degrés avec un ressenti de 37 degrés sous l'influence du soleil. Le vent se renforce pour souffler en rafale à 45 km/h. Aujourd'hui, mercredi 1er juillet, c'est la Saint-Thierry.

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2: Le festival Film et Compagnie de Vauvert reprend du service. 4 soirées conviviales sont au rendez-vous pour profiter d'un spectacle en première partie de soirée et d'un film sous les étoiles. Rendez-vous pour la première séance le vendredi 3 juillet à partir de 19h30 au parc du Castellas de Vauvert, avec en première partie un spectacle de jonglage ou la houppe monocycle avec Miss Suzy et Grondulande de la compagnie Lunatypique. En deuxième partie, la projection du film Marsupilami, tout public à partir de 4 ans. Retrouvez la programmation complète sur le site de la ville de Vauvert sur www.vauvert.com et rendez-vous donc le vendredi 3 juillet à partir de 19h30 au parc du Castellas pour cette première séance du festival Film et Compagnie de la ville de Vauvert.

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1: Dominique Père.
2: Je m'appelle Myriam, j'ai 3 enfants, 2 filles et 1 garçon et j'habite Vauvert. L'été, la piscine c'est un peu notre sortie à nous, pas besoin de partir loin, pas besoin de dépenser beaucoup, c'est un lieu unique et rafraîchissant, surtout quand on habite dans un bâtiment collectif. Moi je vis avec environ 2300 euros par mois, aide comprise. Avec ça je fais tout, le loyer, l'électricité, les courses, les vêtements, l'école et puis les imprévus, toujours. À la fin du mois, il me reste peu, certains mois autour de 100 euros. C'est ce que j'essaie de garder pour faire plaisir aux enfants, sortir un peu, respirer. La piscine, c'est simple, l'été, on y va souvent. C'est nos vacances. Les enfants attendent ça toute l'année. Et puis de temps en temps, je leur prends un petit plaisir, une barquette de frites, une crêpe, une boisson. Pas à chaque fois, mais 1 ou 2 fois dans la semaine, juste pour leur faire plaisir. Mais cette année, je fais les comptes. 4 entrées, 5 fois par semaine, sur un mois, avec l'augmentation, ça fait environ 40 euros de plus. 40 euros. Dit comme ça, ça ne paraît pas énorme, mais pour moi, c'est presque la moitié de ce qu'il me reste pour vivre un peu, pour faire des choses avec eux. Alors forcément, je réfléchis, est-ce qu'on y va autant? Est-ce qu'on réduit? Ou est-ce que ce sont les petits plaisirs à côté qu'on enlève? Ce n'est pas dramatique, bien sûr, mais ce sont ces petites choses qui changent le quotidien. Et parfois, pour les enfants, ce sont ces petites choses qui comptent le plus.
0: Vous pouvez retrouver cette chronique sur le site internet de radiosystème.fr ou tout simplement sur sa plateforme SoundCloud. Tout de suite, on retrouve Caroline, conseillère en séjour à l'Office de tourisme Cœur de Petite Camargue, qui réunit, je vous le rappelle, les communes de Vauvert et Margaux, Bord, Beauvoisin et Le Quélard. Elle vient toutes les fins de semaine pour tout simplement nous donner des idées de sortie sur ce territoire. Salut Caroline!
3: Salut Dominique!
0: Allez, on se retrouve comme toutes les fins de semaine pour dérouler, si je puis dire, les activités du week-end. On commence par cette semaine, on commence le mercredi jusqu'au dimanche 5 juillet, toujours ces expositions à Vauvert. Hein.
3: Et oui, une nouvelle exposition qui commence ce jeudi 2 juillet jusqu'au 5 septembre, Fragilité de la plasticienne Julie About. Cette exposition est une invitation à explorer la douceur du vivant à travers ses œuvres en porcelaine. Une exposition sensible et poétique où délicatesse et réflexion se rencontrent. Tout public, gratuit, à l'espace culturel Jean Jaurès à Vauvert.
0: Les horaires d'ouverture, mercredi 9h30, 12h et 14h-18h, jeudi et vendredi 14h-18h, samedi, le matin 9h30, 12h. Le vendredi 3 juillet à Vauvert, s'il y a des lotos comme ça, même l'été.
3: Et oui, des petits lotos, on les aime ces petits lotos.
0: Ouais, surtout que c'est à l'extérieur.
3: À l'extérieur, devant les bars des Halles, ce vendredi 3 juillet, à Vauvert bien sûr, c'est le club taurin La Brivado qui l'organise.
0: Toujours ce même jour, au parc du Castellas, il y a les films, le festival du film et compagnie qui continue durant tout l'été, gratuit, c'est un spectacle, un film en plein air, et le repas est tiré au sac. Alors est-ce qu'on peut avoir le film?
3: Bien sûr, le film c'est Marsupilami. Alors le dernier, on parle bien du dernier film Marsupilami. Pour sauver son emploi, David accepte un plan foireux, ramener un mystérieux colis d'Amérique du Sud. Il se retrouve alors à bord d'une croisière avec son ex, Tess, son fils Léo et son collègue Stéphane, aussi benêt que maladroit, dont David se sert pour transporter le colis à sa place. Tout dérape lorsque ce dernier l'ouvre accidentellement. Un adorable bébé marsupilami apparaît et le voyage vire au chaos.
0: Voilà, et juste avant ces festivals du film et compagnie que l'on retrouvera tout l'été, il y a en règle générale un spectacle vivant. Et là, c'est Miss Suzy et Condruland qui vont faire un petit spectacle de cirque. C'est à partir de 19h30, dont je rappelle tout ça, au parc du Castellas, vendredi 3 juillet.
3: À Vauvert.
0: À Vauvert. Le samedi 4 juillet, le lendemain, c'est le Vistre en Seine. C'est le domaine du Vistre et l'association Vistriculture qui vous accueille pour une soirée théâtrale.
3: Et oui, de 18h à 22h donc. 18h, bien sûr, l'accueil du public. À 19h, silence en tourne par la troupe Imagerie du rêve de Mousse. 19h45, les assiettes de tapas et les buvettes. Et à 21h15, les désaccès par la troupe Spartanco de Vauvert. Le tarif est à 10€ l'entrée avec une assiette de tapas. Les réservations, je le rappelle, sont obligatoires sur Hello Association avant le 1er juillet. Donc, soirée théâtrale Vistra en scène au domaine du Vistra Vauvert le samedi 4 juillet.
0: Avec le partenariat de Spartanco, cette association vauverdoise qui fait du théâtre pour les amateurs. Le samedi 4 juillet, toujours à Galician, il y a la soirée signature acte 7 de 19h à 1h du matin. C'est la cave coopérative de Galician qui régale.
3: Et oui, animation musicale avec le groupe Overtime et after le daron Didi Sabatier.
0: Oh oui, il y a un moment, oui, c'est le daron, on peut dire ça, mais toujours aussi apprécié.
3: Et oui, donc c'est bar à vin avec food truck. L'entrée est à 10€. On vous offre quand même un verre et une dégustation avec un éventail ou un chapeau au choix à la cave de Galician le samedi 4 juillet, soirée signature, acte 7.
0: À consommer bien évidemment avec modération. Le samedi 4 juillet à Franquevaux, au gré des scènes à 21h, de quoi part-on ?
3: Alors c'est un concert de musique irlandaise. The Green Duck, qui est composé de 4 musiciens, chanteurs, et le groupe propose un répertoire mêlant musique irish, folk et rock, donc au programme des grands classiques traditionnels irlandais, des réels, des chansons festives qui vous plongeront bien sûr dans l'ambiance des pubs de Dublin.
0: Mais là aussi, je suppose qu'il va y avoir de la bière, alors bien sûr, à consommer avec modération, attention tout l'été, si vous faites toutes les fêtes, ça peut tourner au vinaigre. Comme on dit, les buvettes sur place, entrée libre et gratuite, donc pour au gré des scènes, si vous aimez l'ambiance irlandaise. Qu'est-ce que va-t-il se passer encore ce week-end ?
3: Eh bien, toujours le samedi 4 juillet. On ne pourra malheureusement pas se dédoubler. Hein. Il y a beaucoup d'animations.
0: La course de nuit à Beauvoisin.
3: Et oui, à Beauvoisin, une course de nuit qui est organisée par le club taurin Lou Cosac à 22h avec la manade de Franquevaux. L'entrée est à 3€, bien sûr, c'est aux arènes.
0: La fête votive de bord commence ce mercredi 1er juillet. Alors peut-être que cet agenda va passer après, hein, le jeudi, vendredi, passe plusieurs fois le week-end. Mais en tout cas, bah oui, ça a commencé ou ça commence ce mercredi 1er juillet jusqu'au dimanche 5 juillet, cette fameuse fête votive de bord. Bon, on retrouve un peu les mêmes choses, bien évidemment à Brivado, etc., mais pas que.
3: Et non, le mercredi 1er juillet à 16h, la feria des enfants au Boulodrome. Et à 19h, une soirée avec animation DJ au Boulodrome également.
0: Est-ce que tu sais que le vendredi 3 juillet à 19h30, il y a un apéro mousse DJ Max ?
3: Eh bien non, je ne le savais pas.
0: Mais maintenant tu le sais.
3: Et le samedi 4 juillet, savais-tu qu'il y a un déjeuner à 9h à l'épicerie qui est offert par les commerçants et entreprises du village, suivi à 14h, là je suis sûre qu'on va t'y retrouver.
0: Ventre qui glisse, oui, tout à fait.
3: Et à 15h.
0: C'est ma spécialité.
3: Oui. Et à 15h, le petit concours de boules, doublette à la mêlée pour nos amateurs de pétanque. 21h, le festival d'Abrivado avec les manas Daniel et Kézac.
0: Toujours à Aubord pour cette fête votive, le dimanche 5 juillet, 9h, déjeuner au parc Camarguet offert par la mairie. 11h30, Abrivado longue de la manade au Banel. 12h30, apéro mousse avec Aziz et DJ Aziz et Eli. Le thème, il faut se déguiser absolument.
3: Donc fête votive d'Aubord du mercredi 1er juillet au dimanche 5 juillet.
0: Merci Caroline de l'Office de Tourisme Cœur de Petite Camargue. On se retrouve toutes les semaines pour l'agenda des sorties sur les communes du Quélard, Aubord, Beauvoisin et Margues et Vauvert. Je vous rappelle que vous pouvez aussi réécouter, télécharger cet agenda sur le site ou sur le SoundCloud de radiosystème.fr. Pour en savoir plus, un site internet, un Facebook.
3: Oui Dominique, le site internet de l'Office de Tourisme Cœur de Petite Camargue est www.cœurdepetitecamargue.fr. Vous pouvez aussi nous retrouver sur la page Facebook de l'Office de Tourisme ou sur l'Instagram.
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5: Bonjour. Bonjour, donc je suis Bruno Tranchant, coordinateur jeunesse pour la communauté de communes Vallée de l'Hérault. Ça représente 28 communes entre Gignac, Saint-André, Sainte-Pargoire. Donc on est ici dans le cadre du festival jeunesse Hérault dans la Vallée. Ce festival jeunesse maintenant a 4 ans d'existence. On a ouvert le festival donc le 3 avril avec des animations notamment autour d'un loup-garou grandeur nature et par la suite le 10 avril par une soirée protocolaire avec une soirée cinéma, donc tout ça sur le thème du fantastique parce que cette année le thème qui a été choisi c'est le fantastique.
6: Avoir un dragon porte bonheur avec soi et la seule façon de poursuivre une quête.
5: Aujourd'hui nous sommes présents donc à l'alternateur où là on organise une soirée jeux vidéo, rétro gaming et jeux de plateau. Donc le public qui est visé pour cette soirée c'est le public des ados, des centres de loisirs ados du territoire. Le festival dans son ensemble s'adresse aux 11-25 ans avec des moments festifs qui vont au-delà du territoire et qui brassent tout le département. On va finir le festival par une soirée le 4 juillet au Somnambule où on va dans cette soirée de clôture rassembler tout ce qui a été fait pendant ces 3 mois de festival à travers les médiathèques, les collèges, les lycées et les différents partenaires. On va tout rassembler et on va finir par un concours de DJ. Après ce casting, 4 seront retenus donc en fonction de certains nombres de critères et feront un battle donc au Somnambule le 4 juillet. Et après, donc, on finira par un concert avec des jeunes musiciens, notamment de la mission locale et un DJ qui nous finira la soirée. Ce festival qui s'adresse à la jeunesse est aussi voulu qu'elle soit aussi animée et que les jeunes participent à son organisation. C'est pour ça, par exemple, pour la soirée cinéma, on s'est associé avec le club ciné du lycée. Le temps de jeu de rôle parents-ados est co-organisé avec le club de jeunes de jeux de rôle. La soirée d'aujourd'hui a été proposée, en tout cas par les jeunes des ALSH ados, comme d'ailleurs la soirée loup-garou. Ça a été une proposition des jeunes des ALSH ados. Donc on essaye d'associer les jeunes sur toute la programmation. Pour nous, les jeunes du territoire sont les héros de la vallée.
6: Ne renonce jamais et la chance sera de ton côté.
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0: Chez nous, les fêtes votives sont à l'honneur. Elles commencent en juillet et finissent en août. Les fêtes votives sont des fêtes locales de tradition camarguaise où le taureau de Camargue est mis à l'honneur. Abrivado et bandido, taureaux et chevaux dans les rues, courses camarguaises, taureaux dans les arènes avec les raseteurs, concerts, ambiance musicale et bien sûr déjeuner au pré. Notez bien les dates. À Montcalm, du 26 au 28 juin. À Aubord, du 1er au 5 juillet. Et Margues, du 11 au 19 juillet. Francquevaux, du 17 au 19 juillet. Galician, du 21 au 26 juillet. Et en août, ce n'est pas terminé. Le Quélard, du 1er au 9 août. Vauvert, du 8 au 16 août. Et Beauvoisin, du 15 au 23 août. Bref, vous l'aurez compris, des fêtes de fin juin jusqu'à fin août. Alors n'hésitez plus et venez vivre nos traditions.
1: Vous pouvez retrouver ces bons plans sur le site internet coeurdepetitecamargue.fr.

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0: RFI, les 9h à Paris, et c'est le journal.
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0: Présenté par Martin Guez, avec à la une Donald Trump hors sol.
2: Et signalé hors jeu par la Cour suprême qui retoque son projet de réforme du droit du sol. Une défaite cinglante pour le président américain. Le droit du sol est à nouveau sanctuarisé par la Cour, au plus grand bonheur des défenseurs des populations immigrées. En France, c'est un droit emblématique des étudiants qui est attaqué. L'aide au logement des étudiants étrangers non européens est supprimée. Baptiste Coulon nous dira tout de cette mesure qui était à l'agenda de l'extrême droite, notamment dans le pays. Nous serons ensuite en Ukraine, alors que l'armée ukrainienne resserre encore un peu plus l'étau autour de la Crimée. Territoire ukrainien, annexé par la Russie en 2014, désormais asphyxié, les ponts du territoire sont particulièrement ciblés. Les réserves de carburant aussi. Enfin, les candidats au poste de secrétaire général de l'OIF passaient hier leur grand oral. Et les Bleus reçus 4 sur 4 au Mondial, 4e succès en 4 matchs. La France en passe 3 à la Suède et file en 8e de finale, en recevant au passage les félicitations du jury.
0: Une mauvaise décision selon Donald Trump, qui voit rouge après la décision de la Cour suprême.
2: La Cour qui vient de lui infliger un revers majeur en censurant la mesure phare de sa politique anti-immigration, à savoir la fin du droit du sol pour les immigrés clandestins ou ceux ayant un titre temporaire. Mais la Cour, dans son arrêt, a conclu que les enfants nés aux États-Unis de parents présents illégalement ou temporairement sur le sol américain sont bien des citoyens par la naissance en vertu de la Constitution. Le président américain, qui s'était lui-même rendu aux audiences de la Cour au mois d'avril, signe de l'importance de cette décision, vécue comme une victoire pour les familles immigrées qui ont bénéficié du droit du sol dans le passé. C'est le cas d'Alex Morales. Il est âgé de 28 ans. Il est né de parents sans papiers venus du Mexique. Cet employé dans le bâtiment a automatiquement obtenu la nationalité américaine. Il est aujourd'hui un militant pour l'immigration à Savannah, dans le sud-est des États-Unis.
3: C'était une bénédiction de naître ici, parce que là-bas, on n'a pas ce qu'on a ici, de pouvoir manger à sa faim, avoir un toit au-dessus de sa tête. Ici, ce sont des choses assez faciles à obtenir. Là-bas, on peut y arriver aussi, mais il faut se battre pour ça. Mon père me disait toujours, tu es né ici, c'est une bénédiction, profites-en. Donne le meilleur de toi-même pour devenir la meilleure version de toi. Il me disait aussi, moi j'ai les compétences pour travailler, mais je n'ai pas les papiers. Toi, tu as les deux. Tu peux aller plus loin que tout le monde. Je ne comprends même pas pourquoi on remet aujourd'hui ce droit en question. Car ce pays incroyable s'est construit grâce à ça. Ce pays a besoin des immigrés, ils viennent ici, ils font tourner et croître l'économie sans rien demander en retour. Ils contribuent au système et ils ne reçoivent rien.
2: Des propos recueillis à Savannah, dans l'état de Géorgie, aux États-Unis, au micro RFI de notre correspondant Édouard Maille. Donald Trump, on l'a entendu, battu sur le droit du sol, mais sorti victorieux et conforté dans deux autres dossiers. La Cour suprême d'abord, qui a validé l'exclusion des sportifs transgenres des compétitions féminines scolaires dans deux états, à savoir les états de l'Idaho et de la Virginie-Occidentale. Donald Trump qui a multiplié depuis son retour à la Maison-Blanche les mesures contre les personnes transgenres. Et puis la Cour suprême qui a aussi levé les restrictions sur les montants que les partis politiques peuvent dépenser durant les campagnes électorales, ce qui pourrait profiter aux républicains lors des élections de mi-mandat au mois de novembre prochain.
0: Des militants pro-immigration en Géorgie et aux États-Unis, on vient de l'entendre, à l'inverse des manifestants anti-immigration en Afrique du Sud.
2: Comme un miroir de l'actualité, Andréane, ils étaient des milliers de Sud-Africains à marcher dans les grandes villes du pays, à Durban, à Johannesburg ou encore à Pretoria, pour protester contre l'immigration illégale. Des manifestations xénophobes qui ont déjà poussé plus de 25 000 personnes à quitter le pays et à retourner au Ghana, au Nigeria, au Malawi ou encore au Mozambique. Un mouvement de rejet qui avait donné un ultimatum au 30 juin. Les immigrés en situation irrégulière devaient quitter le pays. Les violences xénophobes en Afrique du Sud qui ont fait au moins 5 morts selon les autorités sud-africaines ces dernières semaines. On en reparle dans le prochain journal Afrique dans une vingtaine de minutes.
0: 9h04 à Paris, en France aussi, un droit des étrangers est spécifiquement menacé.
2: Un droit au logement pour les étudiants qui ne viennent pas de l'Union européenne. C'est ce qu'on appelle les APL, les aides pour le logement. À partir d'aujourd'hui, ils ne sont plus éligibles à ce droit. Une mesure adoptée en février dernier dans le cadre du projet de loi de finances 2026 et appliquée à partir de ce 1er juillet, la fin des APL pour les étudiants étrangers. C'est le sujet de notre dossier ce matin. C'est avec Baptiste Coulon du service France de RFI. Bonjour Baptiste.
4: Bonjour à tous.
2: Baptiste, concrètement, cela concerne combien d'étudiants?
4: Eh bien, quasiment tous les étudiants extra-communautaires selon les associations. Ils sont 300 000 en France et l'écrasante majorité ne sont pas boursiers, soit parce que les critères sont trop restrictifs, soit parce que le parcours administratif en décourage beaucoup. En fait, seuls ceux qui exercent une activité professionnelle en parallèle de leurs études pourront conserver cette aide au logement.
5: Et pourtant, Baptiste, on parle de l'une des très rares aides qui permettait à ces étudiants étrangers de faire face au coût du logement en France.
4: Et de ne pas se soucier du risque d'impayé, explique Kadiatou, étudiante guinéenne en master. Elle touchait jusqu'alors 140 euros d'aide au logement tous les mois.
6: J'ai un loyer de 360 euros et avec les 140 euros, disons au moins c'est la moitié, ça me permet d'avoir une conscience un tout petit peu tranquille. Et si on nous supprime le peu de choses qui nous permettent au moins de respirer un peu, ça sera de la catastrophe.
4: Car la mesure vise des étudiants souvent précaires, déjà fragilisés par la hausse des frais d'inscription à l'université, 16 fois plus élevée que pour des étudiants français et européens. Et Léonore Schmitt de la Fondation pour le logement redoute donc le pire à la rentrée de septembre.
7: Des cas de sans-abrisme qui vont se multiplier, des étudiants étrangers aussi qui pourront être davantage victimes encore des marchands de sommeil, par exemple, avec des appartements complètement indignes. Donc il va y avoir des effets qui vont être vraiment dramatiques.
5: Et Baptiste, comment le gouvernement français justifie cette mesure ?
4: Trois arguments. La réciprocité, car beaucoup d'étudiants français à l'étranger ne bénéficient pas d'aide au logement. Une volonté de mieux cibler les aides publiques et enfin faire des économies. 200 millions d'euros, c'est ce que la mesure pourrait rapporter à l'État français. Mesure discriminatoire de préférence nationale, répond de son côté Manon Moret de l'UNEF, syndicat étudiant.
8: C'est aussi donner des gages aux revendications de l'extrême droite. Elle arrive à imposer ses revendications depuis un certain nombre d'années et on voit en fait que ça se retranscrit dans un gouvernement qui se considère ne pas être d'extrême droite.
5: Une mesure à l'agenda de l'extrême droite, donc on l'entend, aux conséquences bien réelles. Comment les étudiants se préparent-ils à cette rentrée sans aide au logement ?
4: Eh bien, on a posé la question à Kadiatou, l'étudiante guinéenne. Voici sa réponse.
6: La plupart d'entre nous, on compte là sur l'été pour pouvoir bien travailler. Comme ça, on sera sûr de pouvoir payer les trois premiers mois à la rentrée de septembre, c'est-à-dire septembre, octobre et novembre.
4: Vous pensez pouvoir tenir toute l'année comme ça ?
6: Je pense que ça va être hyper dur. Là, mentalement, on se prépare vraiment pour ne pas tomber, pour ne pas sombrer. Et c'est hyper compliqué.
4: Kadiatou pense pouvoir tenir quelques semaines de plus en travaillant en parallèle de son master. Ensuite, dit-elle, ce sera l'inconnu.
5: Merci beaucoup, Baptiste Coulon. Vous signez ce matin notre dossier de la rédaction.
0: La Crimée, Martin, au cœur de la guerre entre l'Ukraine et la Russie.
5: Kiev qui tente depuis plusieurs semaines d'asphyxier cette région ukrainienne, occupée par la Russie depuis 2014. L'armée ukrainienne qui vise particulièrement des infrastructures de transport et de stockage d'hydrocarbures pour tenter d'assécher la capacité de la Russie à financer son offensive. Hier, la Russie qui a annoncé avoir de nouveau abattu de nombreux drones ukrainiens en Crimée annexée, qui fait face à une immense pénurie de carburant. Résultat, des files d'attente interminables aux stations-service. Et puis des tensions autour du pont de Kerch qui relie la péninsule à la Russie. C'est des organisations qui nourrit l'inquiétude des défenseurs des droits humains ukrainiens. Ils s'inquiètent de représailles contre la population à Kiev. Correspondance, Lucas Lazo.
9: Habitante de Crimée, une étudiante contactée par l'intermédiaire d'une ONG a accepté de nous parler. Par mesure de protection, nous avons choisi de lire son témoignage plutôt que de le diffuser. Elle redoute notamment qu'en cas de débâcle, la Russie puisse s'en prendre aux civils.
10: Cette inquiétude gagne du terrain. Si les troupes russes commencent à battre en retraite, si elles viennent à manquer de carburant ou de ravitaillement, elles pourraient se mettre à piller les civils.
9: Les souvenirs douloureux du retrait de l'armée russe de plusieurs territoires ukrainiens, notamment à Boutcha ou à Kherson, lui font craindre une éventuelle politique de la terre brûlée.
10: Ce sont vraiment des salauds. Avec eux, on peut s'attendre à tout, même quand on pense qu'ils sont allés au bout de l'horreur, ils trouvent toujours le moyen de faire pire.
9: Dmitro Spafarov, porte-parole de l'ONG Crimée SOS, observe aussi une recrudescence des arrestations arbitraires par l'administration russe de la péninsule.
11: J'ai récemment documenté de nouvelles poursuites pénales visant des habitants de Crimée, accusés de ce que les autorités qualifient de haute trahison, d'espionnage et de terrorisme, créant ainsi un climat d'intimidation et d'autocensure dans l'ensemble du territoire occupé.
9: Les campagnes invitant à la délation des activités dites « suspectes » se multiplient par ailleurs sur les médias sous contrôle du Kremlin. À Kiev, Lucas Lazo, RFI.
0: Il est 9h10 à Madrid où la canicule fait des ravages.
5: Au moins 1000 morts attribuables à la chaleur au mois de juin en Espagne, plus du double qu'à la même période l'an dernier. Plus de 1000 morts supplémentaires à l'accoutumée aussi dans l'Hexagone, une surmortalité qui est observable également donc en France. Au moins 300 décès supplémentaires au mois de mai. C'est une hausse de 14% qui a été observée pendant la canicule, selon Santé publique France. Canicule qui touche désormais l'est de l'Europe, notamment la Croatie, la Hongrie et la Roumanie, où les températures vont avoisiner les 40 degrés ce mercredi. Les océans Océans mondiaux ont enregistré le mois de juin le plus chaud jamais observé sous l'effet du phénomène El Niño. Près de 21 degrés observés selon l'observatoire européen Copernicus Marine.
0: Martin, l'Union européenne se prépare une défense d'acier.
5: Et entend protéger son secteur sidérurgique. À la star des États-Unis, les 27 sont confrontés aux surcapacités de production de la Chine qui mettent à mal les productions européennes qui peuvent difficilement rivaliser après des mois de négociations avec ses partenaires. L'UE qui met en place aujourd'hui des droits de douane mais aussi des quotas d'importation avec l'objectif d'assurer la viabilité à long terme des aciéries européennes. Les 27 qui ont choisi la solution offensive en limitant le volume d'acier importé et en doublant à la fois les droits de douane, Pierre Benazé.
12: Depuis ce mercredi matin, il est toujours possible d'exporter de l'acier vers l'Union européenne sans payer de droits de douane. Mais le volume est limité à 18,3 millions de tonnes par an. C'est une réduction de près de la moitié par rapport aux années précédentes.
13: Retour sur Radio Système. C'était les informations délivrées par notre partenaire Radio France Internationale. On continue nos programmes.

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1: Bonjour à toutes et à tous, votre bulletin météo de ce mercredi 1er juillet. C'est une belle matinée ensoleillée malgré quelques nuages. Et côté température, le thermomètre affiche déjà 25 degrés. Le vent est présent, il souffle en rafale à 40 km/h. L'après-midi, c'est à peu près le même type de temps, du beau temps avec un ciel peu nuageux. Côté température, ça va grimper, le thermomètre atteindra 35 degrés avec un ressenti de 37 degrés sous l'influence du soleil. Le vent se renforce pour souffler en rafale à 45 km/h. Aujourd'hui, mercredi 1er juillet, c'est la Saint-Thierry.

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2: Et aujourd'hui, nous irons du côté de Lunel et d'Aiguemortes avec deux offres d'emploi à pourvoir. Du côté de Lunel, tout d'abord, où l'on recherche un vendeur-vendeuse en prêt-à-porter. Vous aurez en charge l'accueil, le conseil et l'encaissement du client, la mise en rayon, la préparation des marchandises et la mise en avant des produits en vitrine. Le nettoyage de la surface de vente et de la réserve. C'est un contrat de travail à durée déterminée d'une période de 6 mois, 35 heures par semaine, travail les week-ends et jours fériés. Le permis B véhicule léger est exigé, une expérience de 6 mois est bienvenue. Et pour poursuivre, nous irons du côté d'Aiguemortes où l'on recherche un employé étage hôtellerie haut de gamme, homme ou femme. Vous devez être autonome, être en capacité d'assurer le nettoyage et le rangement des chambres, faire les lits, nettoyage des salles de bain, des parties communes de l'établissement. Avoir une bonne présentation et une bonne élocution car vous serez en contact avec des clients haut de gamme. C'est un contrat de travail à durée déterminée de 3 mois, 35 heures par semaine, travail en journée, travail les week-ends et jours fériés. Formation CAP, BEP et équivalent hôtellerie, une expérience d'un an est exigée.
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4: 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Attention, le nombre de places est à 8 personnes et la réservation est obligatoire. 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Cet été, vous pourrez visiter la tour de l'horloge à 9h les jeudis 9 juillet, 16 juillet, 23 juillet, 30 juillet, 20 août et 27 août.

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2: À l'occasion de l'inauguration de la première Honorando du Gard, qui a eu lieu le vendredi 12 juin au Mas du Notaire à Galician, nous avons interviewé un certain nombre de personnalités présentes sur place. Écoutez maintenant l'une d'entre elles.
3: Frédéric Bergeron, directeur commercial de la cave Galician Signature.
4: Très bien. Alors, monsieur Bergeron,
3: oui.
4: Qu'est-ce que ça veut dire ce parcours haut et non logique et de rando?
3: En fait, c'est l'intérêt d'abord, de montrer la beauté du terroir de Galician, qui depuis de nombreuses années est mis en évidence par ses vins. Là, le côté intéressant, c'est d'avoir un parcours qui permettra à nos touristes et à nos locaux de venir les découvrir à pied, à leur cadence, et en même temps de compléter leur connaissance de la région par des arrêts qui leur permettront à la fois de déguster du vin et aussi d'avoir une notion culturelle sur les endroits où ils s'arrêteront.
4: Oui. C'est un nouveau public, les randonneurs, pour les vignerons des Costières de Nîmes, pour Galician et votre cave?
3: Oui, et c'est le côté intéressant en fait. On a toujours axé nos démarches sur un tourisme éloigné, sur un tourisme qui venait en voiture, etc. Là, on rentre dans une famille de touristes qui prennent le temps de découvrir, d'échanger, où la valeur humaine a une notion importante. Et donc ce temps-là, en fait, il est mis à contribution pour s'enrichir de connaissances. Et sur les vins, c'est très important pour nous de pouvoir dire, bah, tiens, on va profiter et participer.
4: Et alors, ici à la cave coopérative de Galician, une des premières caves des Costières de Nîmes.
3: Oui.
4: Comment vous voyez le développement qui va s'en suivre à l'issue de cette inauguration de l'Honorando?
3: Alors pour nous, en fait, c'est une vraie démarche autour du projet Honorando. On va créer un kiosque qui va permettre de présenter la cave dans son architecture, dans son histoire, avec les vignerons qui ont marqué notre histoire. Ça sera aussi l'occasion, avec notre équipe Rachel et Michael, de pouvoir présenter nos cuvées emblématiques de la cave, avec la cuvée 1800 et d'autres cuvées autour. Donc c'est vraiment une mise en place et un engagement de la part de la Galician Signature autour de ce public qui va venir nous voir et qui va nous demander de découvrir et de participer.
4: Alors, bien sûr, la cave coopérative de Galician s'inscrit aussi en plus dans ce territoire, dans l'ONO tourisme aussi.
3: Oui.
4: En rapport avec cette rando.
3: Oui, oui. Nous, on est très engagés avec nos labels RSE en permanent. Et c'est vrai, le fait de pouvoir mettre notre outil à contribution et à disposition de ce tourisme, c'est important parce qu'en même temps, comme il a été signalé, on le fait aussi de manière collective avec le Mas du Notaire, qui est à proximité de notre cave, et on veut montrer que l'univers vigneron a ce côté solidaire. C'est important de partager et de faire ensemble.
4: Les difficultés économiques, la crise que traversent les vignobles de partout en France, pour vous, qu'est-ce que ça marque aujourd'hui, actuellement?
3: Alors effectivement, c'est une notion importante. Hein. Le monde du vin est en crise depuis de nombreuses années. La consommation de vin baisse, la consommation de vin rouge baisse encore

0: plus, elle est encore plus indexée par la baisse. Et les Costières de Nîmes ont été souvent regardées pour leur couleur rouge. Pour nous, le projet est justement de faire découvrir ce que l'on fait de très très bon en blanc et en rosé. Et donc c'est nécessaire de pouvoir bouger un peu les lignes, d'accéder à un tourisme qui fait attention à lui, qui mange mieux, qui boit mieux et moins. Et donc c'est aussi cette occasion-là qui nous amène à nous investir dans ce projet Honorando.
1: Alors, bouger les lignes, ça veut dire aussi innover, inventer de nouveaux produits.
0: Alors, il est compliqué d'inventer. Par contre, il est en notre capacité de nous amener à être plus en lien avec les attentes du consommateur. Donc, au niveau de la cave de Galicien Signature, on travaille effectivement sur des projets avec moins d'alcool, avec des vins plus digestes, des cuvées qui sont plus des vins de partage et moins des vins de gastronomie, comme on le faisait auparavant. Donc, effectivement, c'est un vrai projet d'investissement sur la partie viticole et œnologique de la cave.
1: Très bien. Des mélanges de vins aromatiques, peut-être. On a vu apparaître une année des canettes de limonade vin. Hein, je ne sais pas comment
0: oui.
1: On appelle ça.
0: Alors, à l'époque, effectivement, il y a eu un projet précurseur, puisque, comme on a dit, la cave s'appelait la cave pilote de Galicien. Donc, on a souvent été en avance sur des projets et sur des innovations. Cette partie boîte a été arrêtée parce que peut-être trop tôt arrivée sur le marché. Là, effectivement, on travaille à nouveau sur de nouveaux projets pour accéder à cette clientèle plus jeune qui boit le vin différemment, qui considère le vin plus comme une boisson. Donc, effectivement, je pense que dans les mois à venir, de nouveautés apparaîtront sur le marché. Et donc, on communiquera auprès de la clientèle et des réseaux. Et on sera heureux d'accueillir cette clientèle au niveau du caveau avec Rachel et Michael pour faire découvrir tous ces produits.
1: Vous avez un dernier message à transmettre aux visiteurs qui viendront prochainement ou cette prochaine saison touristique dans les Costières.
0: Mais puisque vous m'en permettez de le faire, effectivement, on a une soirée le 4 juillet qui est un peu les prémices de cette Honorando. Le 4 juillet, c'est une fête autour de la cave de Galicien qui permet de concilier musique et vin. Et donc, on serait ravis de recevoir tous les gens autour de Galicien, Nîmois et RLT, qui souhaiteraient se joindre à nous pour cette grande manifestation et cette grande fête.
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5: La communauté de communes de Petite Camargue recrute son ou sa directeur-directrice du pôle aménagement et transition environnementale. 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Piloter les politiques publiques liées aux services techniques, aux déchets ménagers, aux SPANC, à la GEMAPI, au développement durable et à la restauration scolaire. Conditions de recrutement fonctionnaires de catégorie A ou contractuelle. Vous pouvez adresser votre candidature, CV, lettre de motivation, diplôme, à recrutement@cc-petitecamargue.fr.

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Il est 10h. Dans quelques secondes, on décroche sur notre partenaire Radio France Internationale pour 10 minutes d'information.

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0: Retour sur Radio Système, c'était les informations délivrées par notre partenaire Radio France Internationale. On continue nos programmes.
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3: Annelies, Charlotte et Lucille sont avec nous. Elles représentent l'association Lavelac, les arts des villes et des champs, se situe cette association du côté de Calvisson. Bonjour mesdames.
4: Bonjour.
5: Voilà.
3: Bonjour mesdames. Alors vous venez nous parler tout simplement du festival Ito, ce fameux festival des rencontres colombiennes qui a lieu donc du côté de Sommières et plus précisément au château de Salinelles le 3, 4, 5 juillet prochain. Rencontre autour de la Colombie, si j'ai bien compris, on en parlera juste après. Mais tout d'abord, juste un mot quand même sur cette association, les arts des villes et des champs.
5: Les arts des villes, les arts des champs.
3: Annelies.
5: Oui, est une association.
3: Vous êtes la directrice, si j'ai bien compris.
5: Je suis la porteuse de projet principal, on va dire, et la conteuse de cette association, et du coup, effectivement, la coordinatrice, idéalisatrice du festival Ito.
3: D'accord. Lavelac, quand même, en deux mots, qui peut.
5: Oui, Lavelac. Donc, Lavelac, comme vous l'avez dit, là, c'est l'acronyme Les Arts des Villes, Les Arts des Champs. C'est une association qui existe depuis janvier 2010, qui a végété pendant quelques temps. Car je crée la même association à Bogota pendant ce temps-là, de 2010 à 2013. Et c'est à mon retour en France que c'est devenu une association vraiment avec plus d'activités.
3: Avec plus d'activités.
5: Voilà.
3: Alors je vois qu'à toi, on en a parlé un peu quand on préparait un peu cette émission ou qu'on discutait au début. D'abord, vous êtes sur le compte, sur la médiation et donc sur ce fameux festivalito. Bon, conteuse donc.
5: C'est ça.
3: Alors
5: c'est
3: les comptes, comment vous. Vous déclinez un peu cette activité.
5: Alors, rapidement, en tout cas, les contes, moi, je suis partie avec cette certitude que ce n'était pas pour endormir les enfants, mais pour réveiller les adultes. Donc, c'est avec ça, comme bagage, que je suis arrivée en Colombie, que j'ai bien vu que ça se passait comme ça là-bas. Et l'idée, maintenant, c'est de faire revivre nos contemporains, nos voisins, un peu de cette effusion de la parole vivante qu'il peut y avoir là-bas, mais qui existe en soi, dans l'objet conte, dans la matière du conte.
3: Très bien. La partie médiation aussi, l'association intervient sur les collèges, les écoles primaires.
5: Absolument.
3: Dans le conte.
5: Voilà, dans des ateliers d'oralité, des ateliers d'écriture, des ateliers même de mélange des arts. Par exemple, cette année, dans le cadre aussi donc des actions de médiation du Festival Ito, on a fait des contes sonorisés, enfin des contes avec des paysages sonores, avec un chanteur qui faisait tout le bruitage et les enfants qui faisaient ce bruitage-là.
3: Et puis, le dernier volet, si je puis dire, de votre association, c'est le Festivalito. Voilà, alors, on va en parler, bien évidemment, plus précisément. Mais d'abord, votre rapport avec la Colombie. Vous étiez en Colombie, vous êtes revenu.
5: Je suis partie, moi, en 2007 pour 5 mois. Et il y a une petite distorsion du temps qui a fait que je suis revenue 5 ans plus tard, finalement. Voilà.
3: Qu'est-ce qui s'est passé?
5: Ouf, la vie. la vie, la mort, ce genre de choses. Et le fait de ne pas pouvoir repartir en Colombie a fait que c'était tout aussi bien de faire venir la Colombie et de recréer cette ambiance époustouflante, extravagante qu'on peut sentir en Colombie dans les rues de Calvisson, de Sommières ou de Salinelles.
3: Alors, quelle est cette ambiance? On va pas faire le...
5: Alors, en tout cas, nous, ce qu'on convoque à chaque fois, c'est un des courants littéraires majeurs en Colombie, donc l'histoire du réalisme magique. C'est-à-dire comment, dans la réalité, dans le tous les jours, peut s'inviter la merveille et on le prend comme ça, quoi, normal. Tant mieux.
3: Et alors, la Colombie, quand même, pour savoir, la Colombie, qu'est-ce qu'elle a de spécial, la Colombie?
5: Mais en tout cas.
3: Moi, je ne connais pas, donc qu'est-ce que vous diriez comme ça, là?
5: Justement, pour sortir un petit peu de tous les clichés, même si c'est avec ces clichés-là que je suis partie. Ouais. Hein, mais en tout cas, il y avait un paradoxe, moi, qui m'animait.
3: L'arcotrafic, tout ça, c'est ça?
5: Oui, voilà. Voilà. Il y avait ce paradoxe qui m'animait, et c'était celui de se rendre compte que. La loi du silence est encore présente en Colombie. Les gens qui parlent parce qu'ils ont des vérités sociales à annoncer se font décimer, buter, voilà. Et à côté de ça, c'est le pays qui a le plus de festivals de contes, le plus d'endroits dédiés à l'oralité. Dans chaque université publique, il y a un lieu pour le conte, c'est-à-dire où tous les universitaires vont manger leur sandwich en face d'un compteur, pas en face de leur téléphone, ou les deux, l'iPhone et le compteur. L'un va, voilà, c'est des « et » en Colombie, c'est ça. Et donc, c'était ce paradoxe-là qui m'interrogeait.
3: Très culturel, en fait.
5: Très peu de moyens et pourtant très, très culturel. Et moi, les Colombiens que j'ai rencontrés dans le premier palier vers l'Amérique latine, à savoir l'Espagne, tous ces Colombiens-là étaient conteurs. Je trouvais ça bizarre. Et en fait, ils avaient plein d'autres professions, évidemment.
3: Alors, justement, ce Festivalito, donc, c'est un peu un passage vers du côté de la Colombie. Et tout commence, peut-être à côté de vous, Charlotte et Lucille peuvent en parler, peut-être du détail de ce festival qui dure, donc, je le rappelle, du 3 juillet, ce 3 juillet, vendredi, donc, jusqu'au dimanche 5 juillet, avec, je vois, des conférences, des petits concerts, des repas, des spectacles de contes, notamment. Lucille.
5: On revient sur le terme l'eau combien, comme ça. Allons-y.
4: Donc, le Festivalito, c'est des rencontres locales colombiennes, l'eau combienne. Et donc, on met au centre l'oralité, par rapport à ce que Annelies, elle disait avant, avec toute ce panel de conteurs et de contes qu'il y a en Colombie. Mais ici aussi, il y a un grand héritage, une grande tradition de contes ici en France. Et donc, c'est ça qui nous motive, qui nous intéresse, c'est de faire rencontrer ces deux univers, ces deux de mondes, ces deux traditions, ces deux cultures. Et donc, on aime ouvrir le Festivalito par une soirée de contes. Et quand même, il y a toujours de la musique n'est jamais très loin. Et donc, il y aura quand même un
3: concert intimiste,
4: d'un guitariste, Monaide, qui est franco-colombien. Et il y aura un repas.
3: Juste avant
4: les contes, après l'ouverture, entre les deux. Où ce sera un plat d'inspiration colombienne.
3: Voilà, ça c'est pour le vendredi, hein, avec ouverture en palabre et air de guitare, je vois 20h repas, 21h de spectacle de contes, et puis le concert intimiste dont vous venez de parler. Le lendemain,
4: On va donner quand même le nom des deux spectacles de contes.
3: Oui.
4: Ça sera David Castañeda et Victor Cova Correa.
5: Donc un Colombien et un Vénézuélien.
4: On a invité aussi le Venezuela,
5: pays voisin.
3: Et puis, très rapidement, quand même, sur le samedi, qu'est-ce qu'on va trouver grosso modo ?
4: Eh bien, ce qu'on aime bien de tradition aussi sur le festival, c'est...
3: Ça commence l'après-midi.
4: Ça commence l'après-midi avec nos traditionnelles empanadas. Si vous voulez venir vous restaurer le midi, notre guinguette et cantina est ouverte. Ce qu'on aime proposer, ce qui compte beaucoup, c'est de proposer des ateliers. Il y a toute une part importante de transmission.
3: Ah oui, je vois 6 ateliers libres.
4: Exactement.
3: Dès le matin, écriture,
4: oui.
3: Oralité, jeux et poterie, expo et zone d'écoute exacerbée.
4: Voilà. On aime donc, c'est important, ça fait partie de l'identité de l'ADN du Festivalito, c'est-à-dire l'oralité, la transmission. Et évidemment, après l'art de rue, les concerts et tout ça, mais les ateliers ont une place importante. Généralement, c'est les artistes qui sont invités, les musiciens qui sont invités, qui proposent un atelier. Et ensuite, on ouvre les ateliers à des thématiques ou à des pratiques qui sont importantes. Pour nous, généralement, il y a toujours un atelier d'écriture. Là, c'est Charlotte qui le donnera, chance. Elle pourra nous en parler après. Et après, il y a aussi tout un espace pour les enfants. Ça, c'est important aussi pour nous, l'aspect familial. Donc, il y a un spectacle jeune public et des ateliers, notamment de poterie pour enfants, mais pour tout le monde aussi, hein, pour les grands enfants intérieurs.
3: Une conférence également, je vois, après, du côté d'après-midi. Hein.
5: Conférence vinylistique.
3: Vinylistique, alors c'est quoi ça ?
5: Alors, c'est un grand mélomane, le DJ Baobassa. qui a vraiment voyagé énormément en Afrique, en Amérique latine. Et donc, il y a toute sa discographie avec lui et qui va nous offrir un parcours historique de la musique afro-descendante. Donc, à travers, bien sûr, l'histoire de l'esclavage et ce qui s'ensuit.
3: Et spectacle tout public, ensuite le réverbère, je vois avec la compagnie d'Ardor.
5: Alors ça c'est de l'art de rue.
3: Le Grand Chahut, ah oui, ouais. Dardar, oui.
5: Ça c'est de, donc voilà, art de rue, on a deux spectacles d'art de rue, celui des Dardar que vous venez de dire, et puis le lendemain, le dimanche aussi, on a un spectacle dans les arbres d'une colombienne. Et le Grand Chahut, c'est, ça va être un moment à vivre.
3: Théâtre Forum.
5: Voilà.
3: Ouais, c'est ça, c'est avec, sous forme de théâtre forum qui est un peu, le public participe.
5: À... Oui, mais c'est, ça va être éparpillé, enfin ça, il y a... Vraiment, le programme est dense.
3: C'est le chahut, quoi.
5: C'est très dense.
4: C'est ça, il faut revenir sur le mot chahut, en fait.
5: Le concept,
4: c'est un petit concept, mais pour ça, il y a une petite digression qu'on peut faire. C'est qu'il y a toujours un peu une thématique à chaque festival, Festivalito. Mm-hmm. Il y a toujours un peu une thématique et aussi une partie de la Colombie, comment dire, une tradition ou un peu un espace musical qu'on aime bien mettre en avant. Mm-hmm. Et cette année, c'est le bullerengue.
5: Parce que bullerengue, donc c'est une tradition musicale afro-descendante qui est donc dans la partie Atlantique et Caraïbe, pas Pacifique, Atlantique et Caraïbe. Mm-hmm. Et donc le bullerengue, c'est un chant assumé par des femmes, donc chanté, et en général, c'est des grands-mères ou des femmes déjà mûres, et c'est un chant responsorial. Donc la communauté répond. Elle scande, elle chante, et la communauté répond. Et c'est des hommes, par contre, qui font du tambour. Donc c'est ça qu'on va mettre en avant. Et donc, dans le mot bullerengue, bouya, B-U-2-L-A, ça veut dire chahut.
3: D'accord.
5: Voilà, la joie sonore.
3: Voilà, donc il y a un concert, donc, les cantadoras,
5: oui.
3: Ici, juste après.
5: Les cantadoras. Et pour revenir sur cette notion d'atelier, il y a 6 ateliers en participation libre dans le village locombien, donc poterie, écriture, etc. Et 3 ateliers, en plus des 6, 3 ateliers menés par les artistes invités. Et donc là, pour les gens qui se posent des questions sur le bullerengue, il y a 2 ateliers autour du bullerengue. Un sur emphase danse et l'autre sur l'emphase chant.
3: Voilà. Bon, on va. Il y a beaucoup de choses, hein, j'avoue, pour décliner le programme. Donc, si vous nous rejoignez du Festivalito, qui a lieu le vendredi 3, le samedi 4 et le dimanche 5 juillet prochain, mm-hmm. Des ateliers, des petits concerts, des repas, des buvettes. On peut même faire la sieste, j'espère.
4: Exactement, il y aura des chaises longues.
3: Voilà.
4: Il y a des chaises longues.
3: Vous aurez des petits. On peut faire la sieste.
4: Voilà, vous aurez des petits casques à disposition.
3: Ah oui, c'est bien ça.
4: Et vous pourrez même écouter quelque chose qui
3: surprise.
6: Peut-être une sieste active.
4: Voilà, une sieste active. Je ne voulais pas dire qu'il va vous endormir. Parce que...
6: Ah non.
4: Mais
6: méditative, active.
4: Exactement.
3: Voilà. Qu'est-ce que vous avez envie de rajouter sur le dimanche? Parce qu'il faut qu'on finisse notre interview sur le dimanche ou d'une façon générale.
6: Bah, le dimanche, c'est plutôt la notion de finir sur du peut-être moins chahut, justement, du plus tranquille, plus dominical. On commence avec un petit déjeuner qui va nous amener doucement vers une balade contée, donc avec les conteurs et conteuses présents le temps du Festivalito. Et la balade contée se fera entre les platanes de Salinelles. Il y a des platanes tricentenaires, si je ne m'abuse. Et dans ces platanes, afin d'optimiser tout l'espace, c'est aussi pour ça qu'on s'est dirigé vers ce sublime endroit du parc du château. Il y a plein d'espaces... plein d'espaces qu'on peut optimiser. Et les platanes permettent de faire un superbe spectacle donc, d'une circassienne colombienne, Blanca Ramirez, qui terminera donc, la balade contée par un spectacle dans les arbres, entre le ciel et la terre. Voilà, c'est le cas de le dire.
3: Voilà, ça c'est le dimanche. Je vois qu'il y a aussi un banquet, bien évidemment. Galop
5: locombien.
3: Ça veut
5: juste dire la traduction. Voilà.
3: Repas partagé.
5: Très bien.
3: Il y a un documentaire, là, c'est quoi, c'est un film ?
5: Oui, mais ça, c'est juste pour les gens qui n'auraient pas compris au bout du 3e jour ce que c'est le bullerengue.
3: D'accord.
5: Et ben, c'est un.
3: On a remis une couche.
5: ça sera la version française, mais c'est un film qui a été produit à Bogota qui nous parle du bullerengue.
3: Les enchères, tout doit disparaître. 10 bah oui. paraître.
4: Ah, voilà. Alors là, c'est le dernier moment vraiment pour acquérir des tableaux qui sont uniques d'un artiste colombien à l'Écosse. Et toutes les pépites de ces 10 années de festival, des objets uniques, des livres uniques d'artistes qui sont passés par là et qu'on met aux enchères.
3: Alors, on va expliquer peut-être, est-ce que c'est le dernier ? Peut-être, est-ce qu'on... Ça, on ne sait pas.
5: En tout cas, c'est la fin d'un cycle.
3: C'est la fin d'un cycle. On ne sait pas si c'est le dernier Festivalito. Donc, ce festival consacré à la Colombie.
5: À la Locombi.
3: À la Locombi.
4: Le local et la Colombie.
3: Le local et à la Colombie. Voilà, il y a des passerelles entre les deux pays, on va dire, entre les deux régions. Et voilà. Donc, il se peut que ce soit le dernier.
4: En attendant peut-être. De savoir. Mais en tout cas, c'est la 10e édition.
3: Voilà, c'est
4: qu'on se le dise. Donc, on se le dit et dites-le
5: autour de vous.
4: Autour de vous pour venir.
3: On va donner quand même les tarifs. La prévente, c'est sur le site de l'Office du Tourisme de Sommières. Je vois qu'il y a des entrées différentes en deux mots quand même.
5: En deux mots, c'est très facile. En prévente, l'entrée, c'est 7 euros. Sur place, c'est 10 euros. C'est gratuit pour les enfants de moins de 10 ans.
3: La journée.
5: Voilà. Et ce qui coûte 15 euros, c'est un des trois ateliers dont je vous parlais. Les deux de Bouyerengue et un atelier de voix. Ça, c'est 15
3: euros. Voilà, donc l'espace du château de Salinel va être organisé comme ça. Il va y avoir des ateliers, il va y avoir plein de petites...
5: Oui, après sur place...
3: D'endroits comme ça sur lesquels on pourra se poser.
5: C'est ça.
4: Il y a aussi un village d'artisans. Donc, c'est une belle occasion aussi de découvrir de l'artisanat locombienne. Encore une fois, local.
3: Et décalé.
5: Donc là, il doit y avoir 10 ou 11 artisans, et sur ces 10 ou 11, 4 Colombiens et des locaux des décalés.
4: Et bien sûr, une dernière chose, il y a deux repas organisés, donc des plats d'inspiration, plus nos empanadas. Donc il y a de quoi se restaurer sur place.
3: Bien évidemment, on reste la journée.
4: Exactement.
3: Quand on vient. On reste la journée, on participe aux différents ateliers, il y a des camps. Avec des enfants, bien sûr, ça vaut le coup d'y aller.
5: Le samedi, évidemment. Surtout le samedi.
3: Surtout le samedi, puisqu'il y a beaucoup de contes.
5: Voilà.
3: C'est au château de Salinel, alors. Lieu magnifique.
5: Majestueux.
3: Lieu majestueux pour faire un festival de ce type-là.
5: Absolument.
3: Dans le calme et la nature. Voilà, on rappelle. Alors, où est-ce qu'on peut voir le...
5: Très facile, hein. Donc, lav-lac.org, lac.org.
3: Et puis on peut taper Festivalito quand même aussi.
5: Et là, en tout cas, il y aura le dossier de presse.
3: Il y a le dossier de presse, il y a les...
4: Et sur nos réseaux sociaux, évidemment.
3: Et sur les réseaux sociaux, bien sûr.
6: Qui sont Lavlac sur Facebook et @asso.lavlac sur Instagram.
3: Et bien voilà, qui est clair. Merci en tout cas. Bon courage, parce que je sais que
5: à vous,
3: l'organisation, merci. C'est toujours un peu compliqué,
4: surtout
3: quand on est dans la dernière ligne droite. Et bon courage donc au Festivalito. On rappelle quand même. Allez, 3, 4, 5 juillet au château de Salinel, le Festivalito, édition 10. Merci mesdames.
4: Merci à vous.
6: Merci.
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2: Bonjour, donc je suis Bruno Tranchant, coordinateur jeunesse pour la communauté de communes Vallée de l'Hérault. Ça représente 28 communes entre Gignac, Saint-André, Sainte-Pargoire. Donc on est ici dans le cadre du festival jeunesse Hérault dans la Vallée. Ce festival jeunesse maintenant a 4 ans d'existence. On a ouvert le festival donc le 3 avril avec des animations notamment autour d'un loup-garou grandeur nature et par la suite le 10 avril par une soirée protocolaire avec une soirée cinéma, donc tout ça sur le thème du fantastique, parce que cette année le thème qui a été choisi c'est le fantastique.
3: Avoir un dragon porte bonheur avec soi est la seule façon de poursuivre une quête.
2: Aujourd'hui nous sommes présents donc à l'alternateur où là on organise une soirée jeux vidéo, rétro gaming et jeux de plateau. Donc le public qui est visé pour cette soirée c'est le public des ados, des centres de loisirs ados du territoire. Le festival, dans son ensemble, s'adresse aux 11-25 ans avec des moments festifs qui vont au-delà du territoire et qui brassent tout le département. On va finir le festival par une soirée le 4 juillet au Somnambule où on va, dans cette soirée de clôture, rassembler tout ce qui a été fait pendant ces 3 mois de festival à travers les médiathèques, les collèges, les lycées et les différents partenaires. On va tout rassembler et on va finir par un concours de DJ. Après ce casting, 4 seront retenus donc en fonction de certains nombres de critères et feront un battle donc au Somnambule le 4 juillet. Et après donc on finira par un concert avec des jeunes musiciens notamment de la mission locale et un DJ qui nous finira la soirée. Ce festival qui s'adresse à la jeunesse est aussi voulu qu'elle soit aussi animée et que les jeunes participent à son organisation. C'est pour ça, par exemple, pour la soirée cinéma, on s'est associé avec le club ciné du lycée. Le temps de jeu de rôle parents-ados est co-organisé avec le club de jeunes de jeux de rôle. La soirée d'aujourd'hui a été proposée, en tout cas, par les jeunes des ALSH ados, comme d'ailleurs la soirée loup-garou. Ça a été une proposition des jeunes des ALSH ados. Donc on essaye d'associer les jeunes sur toute la programmation. Pour nous, les jeunes du territoire sont les héros de la vallée.
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0: Tout de suite, on retrouve Caroline, conseillère en séjour à l'Office de Tourisme Cœur de Petite Camargue, qui réunit, je vous le rappelle, les communes de Vauvert et Margaux, Bord, Beauvoisin et Le Quélard. Elle vient toutes les fins de semaine pour tout simplement nous donner des idées de sortie sur ce territoire. Salut Caroline!
1: Salut Dominique!
0: Allez, on se retrouve comme toutes les fins de semaine pour dérouler, si je puis dire, les activités du week-end. On commence par cette semaine, on commence le mercredi jusqu'au dimanche 5 juillet, toujours ces expositions à Vauvert. Hein.
1: Et oui, une nouvelle exposition qui commence ce jeudi 2 juillet jusqu'au 5 septembre, Fragilité de la plasticienne Julie About. Cette exposition est une invitation à explorer la douceur du vivant à travers ses œuvres en porcelaine. Une exposition sensible et poétique où délicatesse et réflexion se rencontrent. Tout public, gratuit, à l'espace culturel Jean Jaurès à Vauvert.
0: Les horaires d'ouverture, mercredi 9h30, 12h et 14h-18h, jeudi et vendredi 14h-18h, samedi, le matin 9h30, 12h. Le vendredi 3 juillet à Vauvert, s'il y a des lotos comme ça, même l'été.
1: Et oui, des petits lotos, on les aime ces petits lotos.
0: Ouais, surtout que c'est à l'extérieur.
1: À l'extérieur, devant les bars des Halles, ce vendredi 3 juillet, à Vauvert bien sûr, c'est le club taurin La Brivado qui l'organise.
0: Toujours ce même jour, au parc du Castellas, il y a les films, le festival du film et compagnie qui continue durant tout l'été, gratuit. C'est un spectacle, un film en plein air qui est et le repas est tiré au sac. Alors, est-ce qu'on peut avoir le film ?
1: Bien sûr, le film c'est Marsupilami. Alors le dernier, on parle bien du dernier film Marsupilami. Pour sauver son emploi, David accepte un plan foireux, ramener un mystérieux colis d'Amérique du Sud. Il se retrouve alors à bord d'une croisière avec son ex, Tess, son fils Léo et son collègue Stéphane, aussi benêt que maladroit, dont David se sert pour transporter le colis à sa place. Tout dérape lorsque ce dernier l'ouvre accidentellement. Un adorable bébé marsupilami apparaît et le voyage vire au chaos.
0: Voilà, et juste avant ces festivals du film et compagnie que l'on retrouvera tout l'été, il y a en règle générale un spectacle vivant. Et là, c'est Miss Suzy et Condruland qui vont faire un petit spectacle de cirque. C'est à partir de 19h30, dont je rappelle tout ça, au parc du Castellas, vendredi 3 juillet.
1: À Vauvert.
0: À Vauvert. Le samedi 4 juillet, le lendemain, c'est le Vistre en Seine. C'est le domaine du Vistre et l'association Vistriculture qui vous accueille pour une soirée théâtrale.
1: Et oui, de 18h à 22h donc. 18h, bien sûr, l'accueil du public. À 19h, silence en tourne par la troupe Imagerie du rêve de Mousse. 19h45, les assiettes de tapas et les buvettes. Et à 21h15, les désaccès par la troupe Spartanco de Vauvert. Le tarif est à 10€ l'entrée avec une assiette de tapas. Les réservations, je le rappelle, sont obligatoires sur Hello Association avant le 1er juillet. Donc, soirée théâtrale Vistre en Seine au domaine du Vistre à Vauvert le samedi 4 juillet.
0: Avec le partenariat de Spartanco, cette association vauverdoise qui fait du théâtre pour les amateurs. Le samedi 4 juillet, toujours à Galician, il y a la soirée signature acte 7 de 19h à 1h du matin. C'est la cave coopérative de Galician qui régale.
1: Et oui, animation musicale avec le groupe Overtime et After, le daron Didi Sabatier.
0: Ah oh oui, il y a un moment, oui, c'est le daron, on peut dire ça, mais toujours aussi apprécié.
1: Et oui, donc c'est bar à vin avec food truck, l'entrée est à 10€. On vous offre quand même un verre et une dégustation avec un éventail ou un chapeau au choix à la cave de Galician le samedi 4 juillet, soirée signature acte 7.
0: À consommer bien évidemment avec modération. Le samedi 4 juillet à Franquevaux, au gré des scènes à 21h, de quoi part-on ?
1: Alors c'est un concert de musique irlandaise, The Green Duck, qui est composé de 4 musiciens, chanteurs, et le groupe propose un répertoire mêlant musique irish, folk et rock, donc au programme des grands classiques traditionnels irlandais, des réels, des chansons festives, qui vous plongeront bien sûr dans l'ambiance des pubs de Dublin.
0: Mais là aussi, je suppose qu'il va y avoir de la bière, alors bien sûr, à consommer avec modération, attention tout l'été, si vous faites toutes les fêtes, ça peut tourner au vinaigre, comme on dit. Allez, buvette sur place, entrée libre.

0: gratuite donc pour au gré des scènes si vous aimez l'ambiance irlandaise. Qu'est-ce que va-t-il se passer encore ce week-end ?
1: Eh bien, toujours le samedi 4 juillet. On ne pourra malheureusement pas se dédoubler. Hein. Il y a beaucoup d'animations très intéressantes.
0: La course de nuit à Beauvoisin.
1: Et oui, à Beauvoisin, une course de nuit qui est organisée par le club taurin Loup-Cosaque à 22h avec la manade de Franquevaux. L'entrée est à 3 euros, bien sûr, c'est aux arènes.
0: La fête votive d'Aubord commence ce mercredi 1er juillet. Alors peut-être que cet agenda va passer après, hein, le jeudi, vendredi, il passe plusieurs fois le week-end. Mais en tout cas, ben oui, ça a commencé ou ça commence ce mercredi 1er juillet jusqu'au dimanche 5 juillet, cette fameuse fête votive d'Aubord. Bon, on retrouve un peu les mêmes choses, bien évidemment à Brivado, etc., mais pas que.
1: Et non, le mercredi 1er juillet à 16h, la feria des enfants au Boulodrome. Et à 19h, une soirée avec animation DJ au Boulodrome également.
0: Est-ce que tu sais que le vendredi 3 juillet à 19h30, il y a un apéro mousse DJ Max?
1: Eh bien non, je ne le savais pas.
0: Mais maintenant tu le sais.
1: Et le samedi 4 juillet, savais-tu qu'il y a un déjeuner à 9h à l'épicerie qui est offert par les commerçants et entreprises du village, suivi à 14h, là je suis sûre qu'on va t'y retrouver.
0: Ventre qui glisse, oui, tout à fait.
1: Et à 15h.
0: C'est ma spécialité.
1: Oui. Et à 15h, le petit concours de boules, doublette à la mêlée pour nos amateurs de pétanque. 21h, le festival d'Abrivado avec les manas Daniel et Kézac.
0: Toujours à Aubord pour cette fête votive, le dimanche 5 juillet, 9h, déjeuner au Parc Camargué offert par la mairie. 11h30, Abrivado longue de la manade au Banel. 12h30, apéro mousse avec Aziz et DJ Aziz et Ellie. Le thème, il faut se déguiser à Psalolé.
1: Donc fête votive d'Aubord du mercredi 1er juillet au dimanche 5 juillet.
0: Merci Caroline de l'Office de Tourisme Cœur de Petite Camargue. On se retrouve toutes les semaines pour l'agenda des sorties sur les communes du Quélard, Aubord, Beauvoisin et Margues et Vauvert. Je vous rappelle que vous pouvez aussi réécouter, télécharger cet agenda sur le site ou sur le SoundCloud de radiosystème.fr. Pour en savoir plus, un site internet, un Facebook.
1: Oui Dominique, le site internet de l'Office de Tourisme Cœur de Petite Camargue est www.cœurdepetitecamargue.fr. Vous pouvez aussi nous retrouver sur la page Facebook de l'Office de Tourisme ou sur l'Instagram.
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2: À l'occasion des vendanges 2026, le service emploi de Terre de Camargue, France Travail Vauvert et l'ANEFA du Gard organisent un job dating le mardi 7 juillet 2026 à 9h au cœur du domaine royal de Jarras. Les grands domaines du littoral renforcent leurs équipes pour les vendanges 2026 et recrutent des aides cavistes. Les missions proposées consistent notamment à nettoyer les cuves et le matériel, réceptionner les raisins et participer aux différentes étapes de la vinification. Les candidats débutants sont les bienvenus, les postes sont ouverts aux personnes majeures uniquement. Comment participer ? L'inscription est obligatoire. Les personnes intéressées peuvent s'inscrire auprès du service emploi Terre de Camargue en remplissant le formulaire concerné ou sur le site de France Travail en candidatant directement à l'offre. Alors vous aussi participez à ce job d'éthique vendange au domaine royal de Jarras le mardi 7 juillet 2026 à partir de 9h.
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2: À l'occasion de l'inauguration de la première Honorando du Gard, qui a eu lieu le vendredi 12 juin au Mas du Notaire à Galician, nous avons interviewé un certain nombre de personnalités présentes sur place. Écoutez maintenant l'une d'entre elles.
3: Donc, au Mas du Notaire avec
4: Alice Violet, responsable de nos tourismes, et qui a hâte de vous accueillir au sein du Mas du Notaire, un très beau mas.
3: Alors justement, parlez-moi, oui, de ce Mas du Notaire qui est à Galician, lorsqu'on descend de Vauvert, lorsqu'on arrive de Vauvert. Il est juste en face, avant le virage qui va sur la petite Camargue, on va dire ça.
4: Exactement, et c'est le virage, à vrai dire. Donc on passe très souvent dedans, et à tort, on ne s'y arrête pas assez souvent. Je vous invite à passer cette porte, à passer l'arche, venir découvrir la beauté de l'histoire, du patrimoine, du territoire.
3: Alors justement, ce Mas du Notaire, il a une petite histoire ?
4: Oh, il a une très longue histoire. On essaye encore de retracer. C'était la maison du notaire, il fut un temps. Il a été acquis par la famille Rambier en 2004. Et après 4-5 ans de travaux, il a été ouvert au public. Donc aujourd'hui, on a un magnifique outil de travail avec des caves modernes dans un lieu totalement historique et authentique. On a un caveau de vente pour faire des dégustations, pour promouvoir les produits du terroir. On a une très jolie salle d'événements et on a à cœur de vous recevoir. Donc nous vous attendons.
3: Alors, là, on est ici sur la place,
4: sur la cour
3: avec plein de platanes, avec des arbres. Je vois qu'il y a même un tamaris. Et on est à l'ombre finalement. C'est magnifique.
4: C'est très agréable à toute saison, mais c'est vrai qu'en été, avec le platane, l'ombre et le charme de l'endroit, c'est sûr qu'on a aussi des hébergements d'ailleurs pour vivre l'expérience encore plus in situ. Non, je vous invite à y venir, ça vaut le coup, vous ne serez pas déçus.
3: Alors deux choses, donc le no-tourisme, vous êtes responsable de le no-tourisme, comment ça se passe chez vous le no-tourisme en fait? Si j'ai envie de parcourir les vignes, quel est le produit, si je puis dire, que vous proposez?
4: Oh, on a plusieurs possibilités, on s'adapte un petit peu à vos envies. On peut venir réserver une planche du terroir pour accompagner la dégustation de vin. On a aussi une activité assez ludique qui s'appelle le tractotour, qui vous permet de visiter le vignoble au rythme vigneron du tracteur. Donc pour prendre le temps, pour s'imprégner, on vous explique toutes nos techniques culturelles et puis bien évidemment avec une très belle vue sur les étangs et sur les vignes, une petite dégustation.
3: Donc tout ça c'est la partie notoriste. Donc j'ai vu que effectivement le tractotour, vous venez de nous en parler, donc en gros c'est on se met sur une remorque et on va parcourir votre domaine finalement.
4: Tout à fait, parce que les vignes elles sont un tout petit peu plus loin du domaine, donc ça vous permet de pouvoir les découvrir au même rythme que celui qui travaille la terre au jour le jour dans une remorque aménagée avec un petit toit en canis pour être à l'ombre.
3: Ce que vous dites, les visites de cave c'est bien, mais c'est mieux carrément sur le terrain.
4: Et aujourd'hui on a envie d'être connecté avec la nature, quand on part des grandes villes, qu'est-ce qu'on a envie de voir du parti des vignerons? C'est pas nécessairement des cuves et des techniques de vinification, on a envie de comprendre comment la vigne elle nous donne ses si beaux fruits et des si beaux vins ici en Costière de Nîmes.
3: Et on boit effectivement du vin carrément sur la remorque.
4: Ah bah on fait une petite pause.
3: Avec modération.
4: Bien sûr, on déguste, on fait une petite pause. Il y a plusieurs arrêts où on vous explique plusieurs choses sur la pousse de la vigne. Et puis il y a un petit promontoire avec une magnifique vue. Et c'est en haut de ce promontoire qu'on trinque et qu'on choque les verres.
3: Et puis donc, je vois qu'il y a des soirées également. Alors vous disiez ça fait pas restaurant, on est bien d'accord. En revanche, il y a des soirées organisées, voire même des journées. On peut très bien. Mais justement, parlez-nous de la partie événementielle un peu de ce.
4: Tout à fait.
3: Mas du Notaire.
4: Il y a la partie qui est privatisable. Si vous avez un événement organisé, on a une très jolie salle avec une terrasse privative réservée pour vous. On peut vous mettre en contact avec nos traiteurs, nos restaurateurs. Et puis, pour vous inviter à vivre le mas de manière différente, on a en ce moment sur les vendredis soirs au mas, grillade au brasero.
3: Tous les
4: avec un chef soir, tous les vendredis soirs, sur réservation s'il vous plaît. Bonne ambiance, bon vin, grillade, moment de partage. Parce qu'au final, le vin, c'est ça. Le vin nous unit tous autour de la table. Et c'est pour ça qu'on ouvre le mas de manière différente pour vous recevoir.
3: À partir de 19h, sinon, quelles sont les possibilités? Privatiser, vous disiez, un mariage, une...
4: Tout type d'événement, effectivement. On reçoit aussi pas mal d'enterrements de vie de garçons, de jeunes filles. Les vins d'honneur, vous imaginez bien que c'est notre rayon. Mais les anniversaires, baptêmes, communion, on s'adapte à vos besoins et on offre un très beau lieu qui restera gravé dans vos mémoires.
3: Des séminaires.
4: Séminaires d'entreprise. Alors là, vous faites du team building comme jamais, effectivement. Team building, ça veut dire renforcer les équipes dans une journée hors du travail pour pouvoir se connaître un petit peu autrement que derrière nos postes de travail, nos bureaux, nos ordis, etc. Donc sortons de nos bureaux.
3: C'est très urbain, ça.
4: C'est très urbain, mais justement...
3: Comme l'expression.
4: Ah ouais, team building. On fait du lien entre équipes.
3: Voilà, avec une salle spécialement réservée. Bon, par contre, pas d'hébergement. On est...
4: Si.
3: Hébergement carrément...
4: In situ, ah oui, là, tout autour de nous, nous avons des gîtes.
3: Gîtes, hein, oui.
4: Une vingtaine de personnes, on peut loger sur place. Donc là aussi, sur réservation, bien sûr. Là, l'été, c'est très prisé, bien sûr, et les gens ont réservé depuis bien longtemps, ce qui nous permet d'être visités par les gens du coin, comme ceux de toute la France, et c'est une belle chance.
3: Qu'est-ce qu'on peut rajouter de plus donc, sur le mas du notaire, qui est à Galicien, bien évidemment. Les gens du coin le connaissent. On peut rentrer, hein, on peut venir dire
4: on peut rentrer,
3: bonjour.
4: On n'est pas obligé de réserver.
3: On a l'impression que...
4: Non, c'est ouvert. Venez nous voir. Venez découvrir ce beau terroir de Galicien, des Costières de Nîmes, et découvrir un savoir-faire ancestral de vignerons qui n'attend que ça, partager son vin avec des personnes curieuses, des visiteurs curieux. Donc, on vous attend avec impatience au Mas du Notaire.
3: Merci, Mas du Notaire, donc Galicien Vauvert. Alors, on va donner un numéro, hein, 0466 35 0300 0750 01 28 87. Et puis aussi, vous avez bien sûr un site internet, masunotaire.com.
4: Exactement. Et les réseaux sociaux. C'est pour ça que je restais bloqué. Oui, les réseaux sociaux.
3: Ben oui.
4: Suivez-nous sur Insta, vous aurez toutes nos actualités.
3: Voilà, Insta, etc. Et puis, vous avez une belle plaquette qui montre un peu tout ce que vous faites à Galicien, donc le Mas du Notaire. Merci.
4: Merci à vous.
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Retour sur Radio Système, c'était les informations délivrées par notre partenaire Radio France Internationale. On continue nos programmes.

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2: À l'occasion de l'inauguration de la première Honorando du Gard, qui a eu lieu le vendredi 12 juin au Mas du Notaire à Galician, nous avons interviewé un certain nombre de personnalités présentes sur place. Écoutez maintenant l'une d'entre elles.
3: Donc, au Mas du Notaire avec
4: Alice Violet, responsable de nos tourismes, et qui a hâte de vous accueillir au sein du Mas du Notaire, un très beau mas.
3: Alors justement, parlez-moi, oui, de ce Mas du Notaire qui est à Galician, lorsqu'on descend de Vauvert, lorsqu'on arrive de Vauvert. Il est juste en face, avant le virage qui va sur la petite Camargue, on va dire ça.
4: Exactement, et c'est le virage, à vrai dire. Donc on passe très souvent dedans, et à tort, on ne s'y arrête pas assez souvent. Je vous invite à passer cette porte, à passer l'arche, venir découvrir la beauté de l'histoire, du patrimoine, du territoire.
3: Alors justement, ce Mas du Notaire, il a une petite histoire.
4: Oh, il a une très longue histoire. On essaye encore
3: vous
4: de retracer. On essaye encore de retracer. C'était la maison du notaire. Il fut un temps. Il a été acquis par la famille Rambier en 2004. Et après 4-5 ans de travaux, il a été ouvert au public. Donc aujourd'hui, on a un magnifique outil de travail avec des caves modernes dans un lieu totalement historique et authentique. On a un caveau de vente pour faire des dégustations, pour promouvoir les produits du terroir. On a une très jolie salle d'événements et on a à cœur de vous recevoir. Donc nous vous attendons.
3: Alors, là, on est ici sur
4: la place, sur la cour,
3: sur la cour avec plein de platanes, avec des arbres. Je vois qu'il y a même un tamaris. Et on est à l'ombre finalement. C'est magnifique.
4: C'est très agréable à toute saison, mais c'est vrai qu'en été, avec le platane, l'ombre et le charme de l'endroit, c'est sûr qu'on a aussi des hébergements d'ailleurs pour vivre l'expérience encore plus in situ. Non, je vous invite à y venir, ça vaut le coup, vous ne serez pas déçus.
3: Alors deux choses, donc le no-tourisme, vous êtes responsable de le no-tourisme, comment ça se passe chez vous, le no-tourisme en fait? Si j'ai envie de parcourir les vignes, quel est le produit, si je puis dire, que vous proposez?
4: Alors, on a plusieurs possibilités, on s'adapte un petit peu à vos envies, on peut venir réserver une planche du terroir pour accompagner la dégustation de vin. On a aussi une activité assez ludique qui s'appelle le tracto-tour, qui vous permet de visiter le vignoble au rythme vigneron du tracteur. Donc pour prendre le temps, pour s'imprégner, on vous explique toutes nos techniques culturelles et puis bien évidemment avec une très belle vue sur les étangs et sur les vignes, une petite dégustation.
3: Donc tout ça c'est la partie notoriste. Donc j'ai vu que effectivement le tracto-tour, hein, vous venez nous en parler, donc en gros c'est on se met sur une remorque et on va parcourir votre domaine finalement.
4: Tout à fait, parce que les vignes elles sont un tout petit peu plus loin du domaine, donc ça vous permet de pouvoir les découvrir au même rythme que celui qui travaille la terre au jour le jour, dans une remorque aménagée avec un petit toit en canis pour être à l'ombre.
3: C'est ce que vous dites les visites de cave c'est bien, mais c'est mieux carrément sur le terrain.
4: Et aujourd'hui on a envie d'être connecté avec la nature, quand on part des grandes villes, qu'est-ce qu'on a envie de voir du parti des vignerons? C'est pas nécessairement des cuves et des techniques de vinification, on a envie de comprendre comment la vigne elle nous donne ses si beaux fruits et des si beaux vins ici en Costière de Nîmes.
3: Et on boit effectivement du vin carrément sur la remorque.
4: Ah bah on fait une petite pause.
3: Avec modération.
4: Ah, bien sûr, on déguste, on dit chez nous.
3: On déguste.
4: On fait une petite pause. Il y a plusieurs arrêts où on vous explique plusieurs choses sur la pousse de la vigne. Et puis il y a un petit promontoire avec une magnifique vue. Et c'est en haut de ce promontoire qu'on trinque et qu'on choque les verres.
3: Et puis donc, je vois qu'il y a des soirées également. Alors vous disiez, ça ne fait pas restaurant, on est bien d'accord. En revanche, il y a des soirées organisées, voire même des journées. On peut très bien. Justement, parlez-nous de la partie événementielle, un peu de ce Mas du Notaire.
4: Il y a la partie qui est privatisable. Si vous avez un événement organisé, on a une très jolie salle avec une terrasse privative réservée pour vous. On peut vous mettre en contact avec nos traiteurs, nos restaurateurs. Et puis, pour vous inviter à vivre le Mas de manière différente, on a en ce moment sur les vendredis soirs au Mas, grillade au Brasero, avec un chef tous les vendredis soirs, sur réservation s'il vous plaît, bonne ambiance, bon vin, grillade, moment de partage, parce qu'au final le vin c'est ça, le vin nous unit tous autour de la table, et c'est pour ça qu'on ouvre le Mas de manière différente pour vous recevoir.
3: Ah, partir de 19h. Sinon, quelles sont les possibilités privatisées, vous disiez, un mariage,
4: tout type d'événement, effectivement. On reçoit aussi pas mal d'enterrements de vie de garçon, de jeune fille. Les vins d'honneur, vous imaginez bien que c'est notre rayon. Mais les anniversaires, baptême, communion, on s'adapte à vos besoins. Et on offre un très beau lieu qui restera gravé dans vos mémoires.
3: Des séminaires.
4: Séminaires d'entreprise. Alors là, vous faites du team building comme jamais, effectivement. Team building, ça veut dire renforcer les équipes dans une journée hors du travail pour pouvoir se connaître un petit peu autrement que derrière nos postes de travail, nos bureaux, nos ordi, etc. Donc sortons de nos bureaux.
3: C'est très urbain, ça.
4: C'est très urbain, mais justement...
3: Comme une expression.
4: Ah ouais, team building. On fait du lien entre équipes.
3: Voilà, avec une salle spécialement réservée. Bon, par contre, pas d'hébergement. On est...
4: Si.
3: L'hébergement, carrément...
4: In situ, oui, là, tout autour de nous,
3: c'est,
4: nous avons
3: c'est
4: des gîtes.
3: Gîtes, hein, oui.
4: Une vingtaine de personnes, on peut loger sur place. Donc là aussi, sur réservation, bien sûr. Là, l'été, c'est très prisé, bien sûr. Et les gens, on réserve depuis bien longtemps, ce qui nous permet d'être visités par les gens du coin, comme ceux de toute la France. Et c'est une belle chance.
3: Qu'est-ce qu'on peut rajouter de plus donc, sur le mas du notaire, qui est à Galicien, bien évidemment. Les gens du coin le connaissent. On peut rentrer, hein, on peut venir dire.
4: On peut rentrer,
3: bonjour.
4: On n'est pas obligé de réserver.
3: J'ai l'impression que.
4: Non, c'est ouvert. Enfin, venez nous voir, venez découvrir ce beau terroir de Galicien, des Costières de Nîmes, et découvrir un savoir-faire ancestral de vigneron qui n'attend que ça, partager son vin avec des personnes curieuses, des visiteurs curieux. Donc on vous attend avec impatience au Mas du Notaire.
3: Merci, Mas du Notaire, donc Galicien Vauvert. Alors on va donner un numéro, hein, 04 66 35 0. 0300 0750 01 28 87 et puis aussi vous avez bien sûr un site internet masunotaire.com
4: exactement et les réseaux sociaux, c'est pour ça que je restais bloqué. Oui, les réseaux sociaux,
3: ben oui.
4: Suivez-nous sur Insta, vous aurez toutes nos actualités.
3: Voilà, Insta etc. Et puis vous avez une belle plaquette qui montre un peu tout ce que vous faites à Galicien, donc le Mas du Notaire. Merci
4: à vous.
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2: Et aujourd'hui, nous irons du côté de Lunel et d'Aiguemorte avec deux offres d'emploi à pourvoir. Du côté de Lunel, tout d'abord, où l'on recherche un vendeur-vendeuse en prêt-à-porter. Vous aurez en charge l'accueil, le conseil et l'encaissement du client, la mise en rayon, la préparation des marchandises et la mise en avant des produits en vitrine, le nettoyage de la surface de vente et de la réserve. C'est un contrat de travail à durée déterminée d'une période de 6 mois, 35 heures par semaine, travail les week-ends et jours fériés. Le permis B véhicule léger est exigé, une expérience de 6 mois est bienvenue. Et pour poursuivre, nous irons du côté d'Aiguemorte où l'on recherche un employé étage hôtellerie haut de gamme, homme ou femme. Vous devez être autonome, être en capacité d'assurer le nettoyage et le rangement des chambres, faire les lits, nettoyage des salles de bain, des parties communes de l'établissement. Avoir une bonne présentation et une bonne élocution car vous serez en contact avec des clients haut de gamme. C'est un contrat de travail à durée déterminée de 3 mois, 35 heures par semaine, travail en journée, travail les week-ends et jours fériés. Formation CAP, BEP et équivalent hôtellerie, une expérience d'un an est exigée.
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0: Tout de suite, on retrouve Caroline, conseillère en séjour à l'Office de Tourisme Cœur de Petite Camargue, qui réunit, je vous le rappelle, les communes de Vauvert et Margaux, Bord Beauvoisin et Le Quélard. Elle vient toutes les fins de semaine pour tout simplement nous donner des idées de sortie sur ce territoire. Salut Caroline!
1: Salut Dominique!
0: Allez, on se retrouve comme toutes les fins de semaine pour dérouler, si je puis dire, les activités du week-end. On commence par cette semaine, on commence le mercredi jusqu'au dimanche 5 juillet, toujours ces expositions à Vauvert. Hein.
1: Et oui, une nouvelle exposition qui commence ce jeudi 2 juillet jusqu'au 5 septembre, Fragilité de la plasticienne Julie About. Cette exposition est une invitation à explorer la douceur du vivant à travers ses œuvres en porcelaine. Une exposition sensible et poétique où délicatesse et réflexion se rencontrent. Tout public, gratuit, à l'espace culturel Jean Jaurès à Vauvert.
0: Les horaires d'ouverture, mercredi 9h30, 12h et 14h, 18h. Jeudi et vendredi 14h, 18h, samedi. Le matin 9h30, 12h. Le vendredi 3 juillet à Vauvert, s'il y a des lotos comme ça, même l'été.
1: Et oui, des petits lotos, on les aime ces petits lotos.
0: Ouais, surtout que c'est à l'extérieur.
1: À l'extérieur, devant les bars des Halles, ce vendredi 3 juillet à Vauvert, bien sûr, c'est le club taurin Labrivado qui l'organise.
0: Toujours ce même jour, au parc du Castellas, il y a les films, le festival du film et compagnie qui continue durant tout l'été, gratuit. C'est un spectacle, un film en plein air qui est et le repas est tiré au sac. Alors, est-ce qu'on peut avoir le film ?
1: Bien sûr, le film c'est Marsupilami. Alors le dernier, on parle bien du dernier film Marsupilami. Pour sauver son emploi, David accepte un plan foireux, ramener un mystérieux colis d'Amérique du Sud. Il se retrouve alors à bord d'une croisière avec son ex, Tess, son fils Léo et son collègue Stéphane, aussi benet que maladroit, dont David se sert pour transporter le colis à sa place. Tout dérape lorsque ce dernier l'ouvre accidentellement. Un adorable bébé marsupilami apparaît et le voyage vire au chaos.
0: Voilà, et juste avant ces festivals du film et compagnie que l'on retrouvera tout l'été, il y a en règle générale un spectacle vivant. Et là, c'est Miss Suzy et Condruland qui vont faire un petit spectacle de cirque. C'est à partir de 19h30, dont je rappelle tout ça, au parc du Castellas, vendredi 3 juillet.
1: À Vauvert.
0: À Vauvert. Le samedi 4 juillet, le lendemain, c'est le Vistre en scène. C'est le domaine du Vistre et l'association Vistriculture qui vous accueille pour une soirée théâtrale.
1: Et oui, de 18h à 22h donc. 18h, bien sûr, l'accueil du public. À 19h, silence en tourne par la troupe Imagerie du rêve de Mousse. 19h45, les assiettes de tapas et les buvettes. Et à 21h15, les désaccès par la troupe Spartanco de Vauvert. Le tarif est à 10€ l'entrée avec une assiette de tapas. Les réservations, je le rappelle, sont obligatoires sur Hello Association avant le 1er juillet. Donc, soirée théâtrale Vistre en scène au domaine du Vistre à Vauvert le samedi 4 juillet.
0: Avec le partenariat de Spartanco, cette association vauverdoise qui fait du théâtre pour les amateurs. Le samedi 4 juillet, toujours à Galician, il y a la soirée signature acte 7 de 19h à 1h du matin. C'est la cave coopérative de Galician qui régale.
1: Et oui, animation musicale avec le groupe Overtime et After, le daron Didi Sabatier.
0: Ah oui, il y a un moment, oui, c'est le daron, on peut dire ça, mais toujours aussi apprécié.
1: Et oui, donc c'est bar à vin avec food truck, l'entrée est à 10€, on vous offre quand même un verre et une dégustation avec un éventail ou un chapeau au choix à la cave de Galician le samedi 4.

0: 4 juillet, soirée signature, acte 7.
1: À consommer bien évidemment avec modération. Le samedi 4 juillet à Franquevaux, au gré des scènes à 21h, de quoi part-on ?
0: Alors c'est un concert de musique irlandaise, The Green Duck, qui est composé de 4 musiciens, chanteurs, et le groupe propose un répertoire mêlant musique irish, folk et rock, donc au programme des grands classiques traditionnels irlandais, des réels, des chansons festives qui vous plongeront bien sûr dans l'ambiance des pubs de Dublin.
1: Mais là aussi, je suppose qu'il va y avoir de la bière, alors bien sûr, à consommer avec modération, attention tout l'été, si vous faites toutes les fêtes, ça peut tourner au vinaigre. Comme on dit, allez, buvette sur place, entrée libre et gratuite, donc pour au gré des scènes, si vous aimez l'ambiance irlandaise. Qu'est-ce que va-t-il se passer encore ce week-end ?
0: Eh bien, toujours le samedi 4 juillet. On ne pourra malheureusement pas se dédoubler, hein. Il y a beaucoup d'animations
1: très intéressantes. La course de nuit à Beauvoisin.
0: Et oui, à Beauvoisin, une course de nuit qui est organisée par le club taurin Lou Kozak à 22h avec la manade de Franquevaux. L'entrée est à 3€, bien sûr, c'est aux arènes.
1: La fête votive de bord commence ce mercredi 1er juillet. Alors peut-être que cet agenda va passer après, hein, le jeudi, vendredi, il passe plusieurs fois le week-end. Mais en tout cas, bah oui, ça a commencé ou ça commence ce mercredi 1er juillet jusqu'au dimanche 5 juillet, cette fameuse fête votive de bord. Bon, on retrouve un peu les mêmes choses, bien évidemment à Brivado, etc., mais pas que.
0: Et non, le mercredi 1er juillet à 16h, la feria des enfants au Boulodrome. Et à 19h, une soirée avec animation DJ au Boulodrome également.
1: Est-ce que tu sais que le vendredi 3 juillet à 19h30, il y a un apéro mousse DJ Max ?
0: Eh bien non, je ne le savais pas.
1: Eh bien maintenant tu le sais.
0: Et le samedi 4 juillet, savais-tu qu'il y a un déjeuner à 9h à l'épicerie qui est offert par les commerçants et entreprises du village ? Suivi à 14h, là je suis sûre qu'on va t'y retrouver.
1: Ventre qui glisse, oui, tout à fait.
0: Et à 15h.
1: C'est ma spécialité.
0: Oui. Et à 15h, le petit concours de boules, doublette à la mêlée pour nos amateurs de pétanque. 21h, le festival d'Abrivado avec les manas Daniel et Kézak.
1: Toujours à Aubord pour cette fête votive, le dimanche 5 juillet, 9h, déjeuner au parc Camarguet offert par la mairie. 11h30, Abrivado longue, de la manade au Banel. 12h30, apéro mousse avec Aziz et DJ Aziz et Ellie. Le thème, il faut se déguiser absolument.
0: Donc fête votive d'Aubord du mercredi 1er juillet au dimanche 5 juillet.
1: Merci Caroline de l'Office de Tourisme Cœur de Petite Camargue. On se retrouve toutes les semaines pour l'agenda des sorties sur les communes du Quélard, Aubord, Beauvoisin et Margues et Vauvert. Je vous rappelle que vous pouvez aussi réécouter, télécharger cet agenda sur le site ou sur le SoundCloud de radiosystème.fr. Pour en savoir plus, un site internet, un Facebook.
0: Oui Dominique, le site internet de l'Office de Tourisme Cœur de Petite Camargue est www.cœurdepetitecamargue.fr. Vous pouvez aussi nous retrouver sur la page Facebook de l'Office de Tourisme ou sur l'Instagram.
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0: 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RFI Midi vous est présenté par Paul Lancin-Spinelli. Bonjour Paul.
1: Bonjour Emmanuel, bonjour à tous. Et bienvenue si vous nous rejoignez, c'est RFI Midi qui commence. Nous sommes ensemble pendant 2h30 pour un tour complet de l'actualité internationale de ce mercredi 1er juillet, avec à la une les derniers espoirs des familles pour retrouver des proches au Venezuela, une semaine jour pour jour après le double séisme qui a terrassé une partie du nord du pays. Nos envoyés spéciaux Mélissa Barra et Jadel Khoury ont pu se rendre en zone sinistrée où les sauveteurs internationaux sont interpellés par des habitants locaux pour déterrer les dépouilles.
2: Je veux enterrer dignement. Pour cela, il faut récupérer ce qu'on peut. Je sais que mon père n'est plus parmi nous, mais je ne peux pas le laisser là. 3 ou 4 personnes suffiraient. Ça ne prendrait pas plus d'une demi-journée.
1: Un reportage que vous pourrez écouter en intégralité à 13h10, temps universel. À contre-courant d'une grande partie de l'Europe, l'Espagne surprend par sa politique migratoire. Le gouvernement socialiste de Pedro Sanchez comptait régulariser 500 000 personnes. Finalement, ce sont 1 million de dossiers qui ont été déposés. Alors, quelles sont les conséquences de ce succès, les objectifs du gouvernement et les réactions à la fois en Espagne et en Europe? Eh bien, on en parle avec notre invitée, la chercheuse Carole Vignal-Sassi. Ça sera dans une heure. Les géants chinois du e-commerce dans le collimateur de l'Union européenne qui met en place des taxes de 3 euros sur les petits colis à partir d'aujourd'hui. À quoi sert cette mesure exactement? Agnieszka Kumor vous explique tout dans 10 minutes.
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1: Avant ça, on reviendra aussi sur cette mesure qui peut soulager certains parents de nouveau-nés en France. Le congé naissance entre en vigueur aujourd'hui. Il peut durer jusqu'à 2 mois pour chaque parent après la naissance. Certains critiquent déjà la formule, estimant qu'elle n'est pas assez avantageuse en termes de revenus, comme cette maman qui a opté pour le congé naissance.
4: En fait, je me suis préparée, j'ai fait des économies. C'est ça qui me permet de pouvoir le prendre sereinement, mais c'est compliqué.
1: Et ce témoignage, vous l'entendrez en longueur dans 40 minutes. Et puis, de nouvelles équipes africaines peuvent rêver d'une qualification en 8e de finale du mondial. La RDC qui affronte l'Angleterre en 16e et le Sénégal face à la Belgique ce soir. Ça sera au menu d'Afrique Midi à 12h30 TU. Vous avez le programme, soyez les bienvenus. RFI Midi, ça commence tout de suite avec le journal de Gilles Moreau. Bonjour Gilles.
5: Bonjour Paul, bonjour à tous.
1: Et à la une, le double séisme au Venezuela, c'était il y a une semaine.
5: Oui, une semaine après, le pays tente de se remettre de la catastrophe. Les opérations humanitaires se poursuivent dans des conditions très difficiles. Chaque heure qui passe réduit encore les chances de retrouver des survivants dans les décombres. De plus, l'eau et la nourriture manquent et les épidémies menacent. Quant au bilan, il s'établit à près de 2000 morts, de nombreux blessés et des dizaines de milliers de disparus. Bilan toujours provisoire et parcellaire dans un pays soumis à des restrictions de communication. Des images satellites ont montré des quartiers totalement rasés dans la zone du port de la Guaira, le quartier le plus durement touché. Dans ce contexte et au-delà de l'émotion suscitée par cette catastrophe, de nombreuses images détournées ou créées par l'intelligence artificielle circulent sur les réseaux sociaux. Explication Olivier Four.
6: Des images de gratte-ciel qui se déforment au point de se toucher, un immeuble blanc qui tombe d'un seul bloc dans un nuage de poussière, des façades vitrées qui se mettent subitement à vibrer devant des passants terrifiés. Ces images impressionnantes ont été vues des millions de fois sur tous les réseaux sociaux, mais il s'agit à chaque fois d'un fox. 3 exemples caractéristiques de la désinformation à l'occasion de catastrophes naturelles. Les 2 tours qui se balancent comme si elles étaient élastiques sont des images artificielles. Elles sont saisissantes mais comportent plusieurs anomalies visuelles. De l'avis des experts, la déformation n'a rien à voir avec la manière dont réagissent les matériaux de construction comme le béton et l'acier face aux très fortes contraintes induites par un séisme de magnitude 7. Par ailleurs, grâce à une recherche par image inversée, nous avons retrouvé la vidéo de l'immeuble blanc qui bascule brutalement. Il s'agit en fait d'une démolition contrôlée, la destruction par explosif d'un bâtiment situé en Turquie. La scène a été tournée en 2023. Les images ont été sorties de leur contexte. Enfin, la vidéo des baies vitrées qui entrent en vibration provient d'images d'archives qui ont été tournées au Venezuela, mais lors du séisme de 2018 dans l'est du pays et non pas dans la région de Caracas.
5: C'était Olivier Four de la cellule Info périph' de la rédaction. Les États-Unis ont commencé à expulser des migrants illégaux vers un pays du Pacifique, l'archipel des Palaos, pays très peu peuplé. Sous la présidence de Donald Trump, Washington a intensifié ses efforts pour expulser les migrants en proposant de les réinstaller dans des pays tels que l'Ouganda, le Salvador, le Rwanda et donc des territoires du Pacifique. Dans moins d'une semaine, le 7 juillet, Marine Le Pen connaîtra la décision de la Cour d'appel de Paris dans l'affaire des assistants de députés européens de son parti, le RN, entre 2004 et 2016. Ce parti et plusieurs de ses alliés ont été visés par de nouvelles perquisitions qui concernent à nouveau le Parlement européen. Des perquisitions menées hier dans plusieurs pays de l'Union. Elles portent sur des fonds du Parlement européen dépensés à mauvais escient. Pierre Benazé, vous êtes en direct de Bruxelles.
3: Oui, et ces perquisitions ont été annoncées mardi soir par le parquet européen dans un communiqué laconique. Il évoque une enquête en cours portant, je cite, « sur l'usage de fonds européens » par un ancien groupe politique du Parlement entre 2019 et 2024. En l'occurrence, il s'agit de l'ancien groupe IDE, Identité et démocratie, un précurseur de l'actuel groupe Patriotes pour l'Europe. Des informations concordantes affirment que les perquisitions ont eu lieu en France, Belgique, Espagne et en Italie. Pour la France, des perquisitions chez les prestataires du Rassemblement national ont été confirmées par le président du parti, Jordan Bardella. Et dans le groupe IDE se trouvait par exemple la Lega en Italie ou le Vlaams Belang en Belgique. Le parquet européen avait annoncé il y a un an l'ouverture d'une enquête sur l'ancien groupe IDE, soupçonné d'avoir, je cite, indûment dépensé 4,3 millions d'euros pendant la précédente législature. C'était la suite d'un rapport de la direction des affaires financières du Parlement européen. En l'occurrence, les perquisitions annoncées par le parquet porteraient sur des fonds dépensés pour la communication des partis et non, comme prévu, pour les missions des parlementaires européens.
5: Merci Pierre Benazé à Bruxelles pour RFI. Des représentants américains et iraniens tiennent des discussions techniques ce mercredi à Doha au Qatar. Objet de leurs échanges indirects, la mise en œuvre de l'accord visant à mettre fin au conflit au Moyen-Orient. Par ailleurs, syndicats et employeurs du secteur maritime continuent de considérer le détroit d'Ormuz comme une zone de guerre. Un classement qui prolonge le doublement de salaire pour les marins qui acceptent d'y naviguer. La guerre en Ukraine, des stations-service ukrainiennes continuent d'être prises pour cible. La Russie a bombardé la nuit dernière 5 d'entre elles dans la région de Dniepropetrovsk, dans le sud-est de l'Ukraine, tuant une femme selon le gouverneur régional.
7: Dans ce même conflit, Gilles, le Kenya combat le recrutement de ses ressortissants.
5: Oui, le gouvernement kényan vient d'approuver l'adhésion du pays à 2 traités internationaux contre le mercenariat. L'objectif est de lutter contre la traite des êtres humains, mais aussi, Willy Diallo, d'empêcher le recrutement de kényans dans des conflits extérieurs, a commencé donc par l'Ukraine.
8: Oui, le ministre des Affaires étrangères estime qu'il y a environ 300 personnes victimes d'un recrutement militaire irrégulier de la Russie. Mais un rapport des services secrets kényans, lui, avance un chiffre supérieur, plus de 1000 recrues. Certains étaient d'anciens militaires attirés par des promesses de gros salaires. D'autres pensaient partir travailler comme chauffeurs ou agents de sécurité, mais se sont retrouvés sur le front russo-ukrainien. Avec cette approbation du gouvernement, le Kenya va pouvoir adhérer à la Convention des Nations Unies de 1989, ainsi qu'à celle de l'Union africaine de 1977. Pour le gouvernement, ce nouveau corpus juridique va offrir une base plus solide pour rejeter les allégations selon lesquelles le pays soutient ses opérations de mercenariat. Il permettra aussi au Kenya de poursuivre juridiquement les recruteurs sur son propre territoire au titre du droit international. Du côté de la Russie, lors de la visite du Premier ministre kényan à Moscou en mars, son homologue avait annoncé avoir placé le Kenya sur une liste noire afin d'empêcher tout nouveau recrutement. Le pays a toujours insisté sur le fait que tous les combattants étrangers avaient rejoint l'armée russe volontairement.
5: Willy Diallo de la rédaction Afrique, merci à vous. Déjà plus de 100 000 personnes ont payé de leur vie la guerre civile en Birmanie, selon une organisation spécialisée dans le suivi des conflits armés. Plus de 100 000 morts, tous camps confondus, à la suite du coup d'État militaire. C'était il y a 5 ans.
7: Allez, on passe au Mondial de football avec la suite des 16e de finale.
5: Oui, 3 matchs au programme aujourd'hui. À 16h TU, la RDC défie l'Angleterre, on va y revenir. Et à 20h temps universel, le Sénégal jouera contre la Belgique. Enfin, la nuit prochaine, les États-Unis, pays hôte, seront opposés à la Bosnie-Herzégovine. Le tableau des 8e de finale est en train de se compléter. La France en démonstration, 3-0 contre la Suède, jouera samedi contre le Paraguay. Il y aura 6 ce week-end, Canada, Maroc et Brésil, Norvège. Yeah.
9: On revient maintenant sur l'une des affiches du jour. Ce mercredi, la République démocratique du Congo donc dispute son 16e de finale ce soir à Atlanta contre l'Angleterre. Une opposition a priori déséquilibrée. Les Anglais faisant partie des grands favoris du tournoi, même titre que l'Argentine et la France. Mais les Léopards avancent crânement en sortant des poules avec une victoire décisive samedi dernier face à l'Ouzbékistan. On peut dire de la sélection congolaise qu'elle a déjà réussi sa Coupe du Monde à Atlanta pour RFI. Frédéric Suto.
10: Je pense qu'il n'y a pas vraiment de secret miracle. Il faut simplement l'aborder avec beaucoup de sérieux. Il faut s'attendre à du danger de tous les côtés, tout simplement.
11: Ils savent à quoi s'attendre, Gédéon Kalulu et les Congolais, avec en face une armada offensive. Les Hurricanes, Bukayo Saka, Marcus Rashford et autres Jude Bellingham. Le danger pourra venir de partout. L'Angleterre fait peur. Les Léopards ont montré qu'ils savent.
12: Retour sur Radio Système. C'était les informations délivrées par notre partenaire Radio France Internationale. On continue nos programmes.

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0: Bonjour, donc je suis Bruno Tranchant, coordinateur jeunesse pour la communauté de communes Vallée de l'Hérault. Ça représente 28 communes entre Gignac, Saint-André, Saint-Pargoire. Donc on est ici dans le cadre du festival jeunesse Hérault dans la Vallée. Ce festival jeunesse maintenant a 4 ans d'existence. On a ouvert le festival donc le 3 avril avec des animations notamment autour d'un loup-garou grandeur nature et par la suite le 10 avril par une soirée protocolaire avec une soirée cinéma, donc tout ça sur le thème du fantastique, parce que cette année le thème qui a été choisi, c'est le fantastique.
1: Avoir un dragon porte-bonheur avec soi est la seule façon de poursuivre une quête.
0: Aujourd'hui nous sommes présents donc à l'alternateur où là on organise une soirée jeux vidéo, rétro gaming et jeux de plateau. Donc le public qui est visé pour cette soirée, c'est le public des ados, des centres de loisirs ados du territoire. Le festival dans son ensemble s'adresse aux 11-25 ans avec des moments festifs qui vont au-delà du territoire et qui brassent tout le département. On va finir le festival par une soirée le 4 juillet au Somnambule où on va, dans cette soirée de clôture, rassembler tout ce qui a été fait pendant ces 3 mois de festival à travers les médiathèques, les collèges, les lycées et les différents partenaires. On va tout rassembler et on va finir par un concours de DJ. Après ce casting, 4 seront retenus donc en fonction de certains nombres de critères et feront un battle donc au Somnambule le 4 juillet. Et après, donc, on finira par un concert avec des jeunes musiciens, notamment de la mission locale et un DJ qui nous finira la soirée. Ce festival qui s'adresse à la jeunesse est aussi voulu qu'elle soit aussi animée et que les jeunes participent à son organisation. C'est pour ça, par exemple, pour la soirée cinéma, on s'est associé avec le club ciné du lycée. Le temps de jeu de rôle parents-ados est co-organisé avec le club de jeunes de jeux de rôle. La soirée d'aujourd'hui a été proposée, en tout cas par les jeunes des ALSH ados, comme d'ailleurs la soirée loup-garou. Ça a été une proposition des jeunes des ALSH ados. Donc on essaye d'associer les jeunes sur toute la programmation. Pour nous, les jeunes du territoire sont les héros de la vallée.
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2: Ce numéro de 180 secondes a été réalisé par Radio Pays d'Hérault pour l'Assemblée régionale des radios associatives dans le cadre d'un partenariat avec la région Occitanie-Pyrénées-Méditerranée.
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2: 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L'entrée est libre et gratuite, buvette sur place, renseignements auprès de la médiathèque de Beauvoisin au 04 66 01 79 76 pour ce concert de musique irlandaise avec le groupe The Green Duck le samedi 4 juillet à 21h du côté de Francquevaux.

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1: La communauté de communes de Petite Camargue recrute son ou sa directeur-directrice du pôle aménagement et transition environnementale. Vous souhaitez mettre votre expertise au service d'un territoire dynamique et participer aux grands projets qui façonneront son avenir. Située entre Nîmes et Montpellier, à proximité du littoral méditerranéen, la communauté de communes de Petite Camargue recrute un cadre de direction pour piloter son pôle aménagement et transition environnementale. Aux principales missions, participer à la définition et à la mise en œuvre du projet de territoire, conseiller la direction générale et les élus dans les domaines relevant du pôle. Piloter les politiques publiques liées aux services techniques, aux déchets ménagers, aux SPANC, à la GEMAPI, au développement durable et à la restauration scolaire. Conditions de recrutement fonctionnaires de catégorie A ou contractuelle. Vous pouvez adresser votre candidature CV, lettre de motivation, diplôme à recrutement@cc-petitecamargue.fr.

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Vamos, listo. 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

trônant fièrement sur la place Gambetta, la tour de l'horloge et la mémoire vivante de Vauvert. La cloche de la tour a rythmé la vie des passants pendant des siècles. Vauvert et sa tour de l'horloge, c'est une histoire d'amour, des siècles de partage, de joie et de peine. L'office de tourisme Cœur de Petite Camargue, en partenariat avec la mairie, a organisé des visites flash de la tour de l'horloge. 45 minutes de pur bonheur et de découverte de ce magnifique édifice. La restauration a été minutieuse et la tour de l'horloge est prête à vous accueillir. Les réservations se font directement auprès de l'office de tourisme Cœur de Petite Camargue par téléphone au 04 66 88 28 52. L'entrée est gratuite pour les habitants de la communauté des communes de Petite Camargue et à 3,50 € pour les extérieurs. Attention, le nombre de places est à 8 personnes et la réservation est obligatoire. Bonne visite! Cet été, vous pourrez visiter la tour de l'horloge à 9h les jeudis 9 juillet, 16 juillet, 23 juillet, 30 juillet, 20 août et 27 août.

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2: À l'occasion de l'inauguration de la première Honorando du Gard, qui a eu lieu le vendredi 12 juin au Mas du Notaire à Galician, nous avons interviewé un certain nombre de personnalités présentes sur place. Écoutez maintenant l'une d'entre elles.
3: Allez, avec Sabine qui est salariée donc, sur l'Office du Tourisme Petite Camargue. Tu es conseillère en séjour
4: et chargée de mission.
3: Alors cette randonnée, cette première randonnée, qu'est-ce qu'elle a de particulier? Comment elle est née d'abord? Comment est né ce projet?
4: Alors elle est née du fait que nous avons travaillé déjà avec les labels Vignobles et Découvertes, avec Lero, qui a créé en fait la marque et déposé la marque Honorando. Et ils nous ont proposé en fait de créer la première Honorando du Gard sur un itinéraire qui était déjà existant en fait, qui est un chemin de petite randonnée. Donc c'est le chemin de petite randonnée de la Fédération française de rando qui s'appelle entre deux canaux. Voilà. Donc on avait déjà le tracé. On avait déjà les participants déjà sollicités et bienveillants et qui ont répondu à l'appel, le Mas du Notaire et la Cave de Galician. Du coup, tout s'est enchaîné assez rapidement en fait pour qu'on puisse créer cette première Honorando.
3: Alors là, on est en pleine rando. On va faire le début puisque on va faire les deux premiers qui, on va faire la fin, d'accord. Les deux premiers kilomètres, ouais, voilà. Ça dépend dans quel sens. Donc on fait les deux premiers kilomètres, si je puis dire. Et alors quelle est la particularité? Est-ce que tu peux nous décrire justement ce parcours?
4: Ben en fait, le parcours traverse la petite Camargue, mais une grosse partie des costières de Nîmes, en fait, sur les galets roulés. En fait, on va traverser tout ce qui est vigne, verger, majoritairement de la vigne. Et l'avantage qu'il y a sur ce parcours, c'est qu'il y a de nombreux domaines, en fait, où on peut s'arrêter également, qui sont notés sur la fiche qu'on va mettre à disposition de tout le monde, la fiche Honorando. Et ce sont des paysages viticoles, mais en fait c'est, comme on le disait tout à l'heure, c'est vraiment le parcours des vignes toquées de la semaine dernière quasiment.
3: Donc ils traversent
4: le départ, c'est Cave du Notaire, Mas du Notaire, Cave de Galician. Le départ emprunte la voie verte au départ, et après tourne vers le chemin de la Lonne en fait à Galician, et remonte en costière côté. Domaine de Scamandre, Petit Bourri, domaine de Virgile, et revient en fait sur les hauteurs de Galician. En fait, c'est là où nous nous rendons maintenant, en fait, sur le point le plus haut de l'Honorando, où on a une visibilité sur les vignes et les étangs. Voilà, Costière et Camargue, c'est le nom de l'Honorando.
3: Ceux qui souhaitent donc s'arrêter, faire boire un petit coup, c'est possible aussi donc quand on traverse ces vignobles?
4: Alors souvent ce sont des caveaux qui sont ouverts, hein, oui bien sûr, donc ils sont ouverts au public, c'est des gens qui sont spécialisés dans le no-tourisme, donc forcément ils ont des caveaux qui sont ouverts et accessibles. Après effectivement, suivant les horaires, les dimanches, puisque c'est une randonnée qu'on peut faire n'importe quand, n'importe quelle heure, l'avantage c'est que le parking du Mas du Notaire est ouvert 24 heures sur 24, donc les gens peuvent faire le no-rando tout le temps.
3: Tout le long du trajet, il y aura des indications. Il y a des indications sur ce premier chemin de Honorando.
4: Alors les indications, ils sont déjà, puisqu'il est balisé chemin de petite randonnée. Donc c'est du balisage jaune. Et puis il y a la fiche technique qu'on a là, d'ailleurs, qu'on va donner aux gens. Il y a un QR code, en fait, avec aussi le tracé en numérique. Donc voilà, tout a été mis au point pour que les gens puissent s'y retrouver facilement.
3: Alors juste pour finir, comment retrouver ce chemin?
4: Alors au départ, départ des caves Mas du Notaire, Cave de Galician avec les QR codes, soit dans les offices de tourisme où il y aura les flyers à disposition, ou sur les sites internet, office de tourisme, des caves, de la communauté de communes, de la Fédération française de randonnée, et sur l'appli Marando de la Fédération française de randonnée.
3: Très bien, merci Sabine.
4: Avec plaisir.
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0: Bonsoir, c'est Brouillon de Culture sur Radio Système 93.7. Nous sommes le mercredi 1er juillet et donc c'est le dernier de cette saison 2025-2026. Après, ce sera la pause estivale pour juillet et août. Nous reprendrons un nouveau Brouillon de Culture à la rentrée en octobre. Mais d'ici là, donc, nous passons une bonne heure ensemble avec nos chroniqueurs qui sont là. Il y aura Audrey qui va nous parler de quoi ?
1: De quelque chose qui est complètement actuel, puisqu'on va parler du changement climatique et des questions qui sont liées à l'art.
0: Très bien. Christine, que proposes-tu ?
2: Alors, il va falloir les occuper, d'autant qu'il fait très chaud.
0: Qui ?
2: Voici une chronique réservée à la littérature jeunesse.
0: Ah, nos petits jeunes, ok. Philippe, de quoi nous parleras-tu ?
3: Alors, comme ce soir nous sommes avec Stéphane Cochoyan, que tu vas présenter mieux que moi, je vous présenterai le programme du Festival OFF du Nîmes Métropole Jazz Festival 2026.
0: Très bien. Et donc, nous recevons effectivement ce soir Stéphane Cochoyan. Bonsoir Stéphane.
4: Bonsoir.

0: Alors Stéphane, donc nous te recevons. Tu n'es pas un inconnu à Vauvert. Hein. Il faut dire que ici, tu as marqué un petit peu la culture locale finalement, puisque tu étais le programmateur, l'organisateur d'une certaine façon avec la mairie de Vauvert des Nuits du Jazz. On va en reparler tout à l'heure, hein, qui ont rayonné pendant une dizaine d'années dans les arènes de Vauvert. Alors ça, on en reparlera tout à l'heure. Moi, je vais commencer peut-être par le début, tout simplement. Tu es Nîmois, comme moi d'ailleurs, et tu as commencé d'abord par apprendre le piano et à entamer une carrière de pianiste. Tu peux nous raconter un petit peu comment tu en es venu à la musique, au piano ?
1: Ben, j'ai toujours aimé la musique. Elle a toujours été dans ma vie. J'aimais beaucoup les disques. On me dit même que mon premier mot fut « disque ». Donc,
0: il a dit disque. Voilà.
1: Et donc, effectivement, mon père était très mélomane et il avait beaucoup de disques. Ma maman aussi, mes grands-parents, mon grand-père jouait de la mandoline, du violon, et puis du côté de mes grands-parents arméniens aussi, il y avait des instruments de musique qui se baladaient. Mon père jouait quelques notes de guitare. J'ai toujours aimé la musique, donc j'ai toujours aimé l'opéra, les grands opéras de Mozart, j'étais très impressionné par cela, et toujours aujourd'hui. Et puis le jazz, j'y suis venu un petit peu simultanément, mais un petit peu plus tard, avec la liberté que ça a donné par rapport à la musique classique et son apprentissage. J'avais un prof de piano très strict à l'époque, et qui était un très bon prof, mais...
0: C'était au conservatoire ?
1: C'était un prof du conservatoire de Nîmes, oui, tout à fait, qui s'appelait Jean Vallée, qui était un très très bon professeur.
0: Oui, Jean Vallée.
1: Et voilà, mais il n'était pas très ouvert sur la musique de jazz, mais il avait d'autres immenses qualités. Et du coup, j'ai dû m'émanciper avec la musique de jazz. J'ai rencontré un pianiste qui s'appelait Christian Lavigne, via le jazz club de Nîmes et Guy Laborie.
0: Incontournable et forcément passage obligé.
1: Voilà, Guy Laborie qui m'a beaucoup aidé, qui est une espèce de père spirituel dans la musique de jazz, que ce soit en tant que musicien ou en tant qu'organisateur de concerts. Et voilà, la musique m'a guidé partout, la musique m'a protégé partout où je suis allé, la musique m'a tout donné, j'ai tout donné à la musique. Et j'ai joué du piano, et j'adore jouer du piano. C'est, même si aujourd'hui je ne suis plus sur le circuit professionnel, j'habite toujours avec des pianos. Partout où je vais, il y a un piano.
0: Très bien. Oui, parce que il y avait même à une époque une carrière prometteuse qui s'annonçait. Il y avait des beaux succès au début de ta carrière de pianiste. Mais c'est peut-être le fait de vouloir organiser des concerts qui a pris le pas, ou une lassitude que... Cela, j'anticipe un peu sur l'histoire, mais...
1: Non, pas de lassitude. J'ai commencé très jeune, j'ai fait mes premiers cachets, j'avais 13-14 ans. Donc j'ai fait ça pendant très très longtemps. Et à un moment donné, j'ai rencontré des très très grands pianistes, comme Tigran Amassian ou Ruben Gonzalez, grosso modo la même année. Et puis c'est vrai que simultanément, j'avais beaucoup de demandes sur l'organisation de concerts. Ça, les gens s'étaient donné le mot. On a créé le Festival des Enfants du Jazz à Barcelonnette, simultanément avec Philippe d'ailleurs, le stage de jazz. C'était à peu près sur
0: ici,
1: la même
0: Vauvert,
1: période, oui. Oui, à l'école de musique,
2: oui, à l'époque des années 90-93. Ouais.
1: Et donc, j'avais cette envie de transmission aussi. J'ai créé ce Festival des Enfants du Jazz, donc. Mmh. Et petit à petit, on me demandait de plus en plus de choses en termes d'organisation de concerts. Je me suis présenté à des concours. Et j'ai remporté des concours face à des programmateurs très expérimentés.
0: Parce qu'il y a des concours de programmateurs de festivals.
1: Oui, parce que lorsqu'une commune ou une agglomération ou un département veulent organiser un festival, ils organisent ce qu'on appelle un MAPA, une consultation ou un appel d'offres. Et donc là, je me suis retrouvé notamment à Orléans en compétition avec des programmateurs qui étaient bien plus expérimentés que moi. J'étais un peu l'outsider et j'ai gagné. Donc petit à petit, mon nom a circulé et j'ai eu moins de temps pour pratiquer le piano, parce que si vous voulez pratiquer le piano, c'est au moins 8 heures par jour, et il faut penser qu'à ça tout le temps. Il faut composer, il ne faut pas envoyer des fax, il ne faut pas faire du business, il faut, pas, il faut être 100% consacré, concentré dans la musique. Sinon, les autres, les vrais musiciens, ils sont dans les nuages avec leur musique, mmh. avec les dieux de la musique, et pas avec, à l'époque, le fax ou maintenant les mails. Voilà. La musique, il faut rêver, il faut s'évader. Il faut
0: s'y consacrer totalement.
1: Sinon, vous n'amenez pas les autres avec vous.
2: Concurrence est rude hein, à ce niveau-là. Hein. Il y a une concurrence aussi entre les musiciens de haut niveau.
0: On va écouter peut-être un premier morceau que tu as choisi. Tu nous as fait plein de propositions. On t'a demandé de choisir là-dedans. Alors, le premier morceau qu'on va écouter, c'est quoi ?
3: Alors, c'est Nick West avec Candy Love. Et Cotton Candy, pardon.
0: Très bien. Eh bien, on l'écoute, on en parle après.

0: Alors Stéphane, ce morceau, c'est quoi déjà plus précisément rappelle-nous le nom.
1: Alors c'est Nick West.
0: Oui.
1: Et Nick West, elle va ouvrir le Nîmes Métropole Jazz Festival à la rentrée en septembre, le 11 septembre, au Jardin de la Fontaine à 19h, et c'est gratuit. Donc tout le monde peut venir. Et vous voyez, quand on me dit parfois que le jazz est soi-disant élitiste, c'est des gros mots ça pour moi. Parce que le jazz, ça se danse, c'est évidemment pour tout le monde, pour toutes les générations. Et on l'entend là avec la musique de Nick West, qui était la bassiste de Prince, qui a aussi travaillé avec Quincy Jones, donc qui avait lui-même produit Michael Jackson.
0: Oui.
1: Et c'est une femme aussi, une femme qui joue de la basse. Et elle chante, elle a un orchestre incroyable. Et c'est important aussi de donner dans les festivals la place aux femmes, sans vouloir non plus remplir des quotas. C'est, on veut des musiciennes parce qu'elles sont fortes, parce qu'elles sont émotives et qu'elles sont et qu'elles ont un public aussi. Et donc c'est le cas de Nick West.
0: Très bien. Christine, puisqu'on parle des femmes, c'est ta chronique littéraire, nous t'écoutons.
2: Ok, donc bonsoir à toutes et à tous. Nous allons faire une petite liste à la Prévert, car l'été sera long et chaud et les enfants méritent du beau, de la poésie, de la profondeur. Pour les petits loups tout d'abord. Les petits arbres rêvent-ils de devenir grands? Il s'agit d'un bel album réalisé par Tony Hully, illustratrice connue dans la littérature jeunesse. C'est poétique et superbement illustré. On peut aborder avec les enfants à partir de 3 ans les thèmes de la croissance, de la patience, de la famille, des amis, de la solitude, de la confiance en soi, à travers le regard d'un petit arbre qui se demande s'il deviendra un jour grand et fort. C'est une belle occasion de communiquer avec ses enfants sur la vie et la façon dont ils l'aperçoivent. Les petits arbres rêvent-ils de devenir grands? Tony Hully, chez Kiman Édition. Ensuite, je vous propose « Bonjour, bonheur » de Eva Eland. Il s'agit d'un album illustré, tendre et poétique, qui aborde la notion du bonheur, souvent floue pour les enfants. Il y a des jours où le bonheur est partout et d'autres où il semble se cacher. L'histoire invite à apprendre à le connaître, à le chérir, à le faire grandir, car le bonheur est toujours là, quelque part, même s'il change d'apparence et de nom. Ce livre est apprécié pour sa douceur, sa finesse et sa justesse dans l'approche des émotions avec les enfants. Bonjour bonheur de Eva Eland aux éditions des éléphants. Je vous propose ensuite L'imagier d'essence de Anne Crozas. C'est un album original qui aborde les quatre éléments, l'air, l'eau, la terre, le feu, à travers les cinq sens. L'autrice, habituellement connue pour ses images numériques, a choisi de travailler à la main pour cet ouvrage. Le livre invite les enfants à ressentir, imaginer et à observer les éléments naturels à travers leurs propres expériences sensorielles. Il est salué pour sa douceur, sa simplicité et son approche non didactique, mais plutôt comme une invitation à la curiosité et à l'éveil des sens. L'imagier d'essence de Anne Crozas aux éditions Askip. Ensuite, le dernier livre pour les petits loups, une île, comme une île déserte, hein, une île, d'Alice Brière Hacquet, illustrée par Syl. Qui n'a jamais rêvé d'une île déserte juste pour soi? Le personnage veut du calme avec son chien. Puis il ajoute des amis, des voisins, de la famille au fil des pages. L'île se remplit. L'album fonctionne comme un flipbook, l'image s'enrichit à chaque tour de page. Finalement, l'île est envahie et le personnage rêve alors d'une autre île, etc., etc. Les textes sont très simples. L'album laisse la place à de belles illustrations très très colorées qui vont enchanter les petits à partir de 4 ans. Le message tourne autour de la diversité. Il faut de tout pour faire un monde. Des garçons, des filles, des couleurs de peau différentes et même quelques crétins pour équilibrer le tout. Et cela nous montre aussi qu'on a besoin autant de calme que d'animation dans la vie. Une île d'Alice Brière-Hacquet et Syl aux éditions du Rouergue. Pour les ados, je ne saurais que trop conseiller aux parents de les orienter vers des classiques qui ont fait leurs preuves et qui ne sont en rien has-been. Tout d'abord, je voulais dire un mot de Siddhartha d'Hermann Hesse. Alors, quelques euros en livre de poche, hein, c'est une des qualités des classiques, c'est que ça ne va pas vous coûter plus de 10 euros. Siddhartha, jeune brahmane, brillant, quitte tout pour chercher l'éveil avec un grand E. Il rencontre le Bouddha, devient ascète, puis s'éprend du monde, richesse, amour, jeu, désillusion. Finalement, il trouve la sagesse au bord d'une rivière, pas dans une doctrine, mais dans l'expérience. La grande thématique est celle du chemin personnel, de l'opposition entre la spiritualité et la réalité du monde, et surtout de l'équilibre qu'il est important de rechercher. C'est la quête éternelle, personnelle, universelle de chacun, et c'est divinement écrit « Siddhartha » d'Hermann Hesse. Évidemment, je vous propose également « Vol de nuit » d'Antoine de Saint-Exupéry, qu'on ne présente plus. Alors, quelques mots sur l'histoire quand même. Dans un pays d'Amérique du Sud, Rivière, le directeur de la compagnie, impose une discipline de fer. Les avions doivent faire du courrier de nuit malgré les orages et le danger des hautes montagnes des Andes. On suit l'histoire de trois pilotes pris dans une tempête. Que va-t-il advenir ? C'est un livre qui parle de fraternité, de sens du devoir, du sacrifice, mais également de la question de la responsabilité. C'est sobre, sans pathos. On voit les images dans les descriptions hallucinantes. C'est court, intense et ça marque. Vol de nuit d'Antoine de Saint-Exupéry. Je terminerai sur un petit troisième que j'affectionne tout particulièrement. Ne tirez pas sur l'oiseau moqueur de Harper Lee. L'histoire est racontée par Scout, 6 ans. Son père, Atticus, avocat intègre, défend Tom Robinson, un homme noir accusé à tort d'avoir agressé une femme blanche. Scout et son frère observent leur quartier et nous découvrons leur vie au travers de leurs yeux d'enfant. Nous sommes immergés dans le sud des États-Unis dans les années 30. Le procès révèle le racisme absolu de la ville et un rebondissement va sauver les enfants et les hommes également. C'est un livre qui relate une profonde injustice, mais dont les personnages sont sauvés par leur innocence et une éducation profondément humaine et humaniste. C'est magnifique. Ne tirez pas sur l'oiseau moqueur de Harper Lee.
0: Voilà. Très bien. Ben, nous ne tirerons pas sur l'oiseau moqueur. Merci Christine, je vous rappelle que vous êtes sur Radio Système et que c'est Brouillon de Culture, le magazine culturel de Radio Système, et que nous recevons ce soir, mercredi 1er juillet, Stéphane Cauchoyant, donc bien connu dans le milieu de la musique et du jazz évidemment. Et nous allons continuer un petit peu le parcours. On l'avait laissé en tant que pianiste et on va aller vers ce virage vers la programmation musicale. D'ailleurs, le lien, c'est un peu le festival, le stage de jazz de l'école de musique, non ? Parce que là, il est venu en tant que pianiste.
3: Oui, Stéphane est venu en tant qu'enseignant, professeur de piano au stage de jazz. Qui a démarré, qui a été créé en 1993 ou 94, hein, voilà, et qui a duré jusqu'à mon départ à la retraite, donc presque 30 éditions de ce festival estival,
0: de ce stage estival. Voilà. Et donc comment on en est venu aux Nuits du Jazz et comment on en est venu à ce que Stéphane s'installe aux commandes finalement ?
1: En fait, de souvenance, avec Philippe, on était... assez lié, je me souviens de notre première rencontre. J'étais venu écouter le Big Band à l'époque qui s'appelait Big Band de Vauvert. Oui. Il me semble que c'était à Aubord ou.
3: À Bernice.
1: À Bernice, d'accord. Mm. Et puis je trouvais que c'était très bon, tous ces jeunes qui jouaient. Mm. Je me suis dit, waouh, c'est un très bon orchestre. Et puis Philippe, peut-être on s'était serré la main avant, ou il m'a vu en tout cas, et puis il m'a invité à faire un ou deux morceaux avec le groupe. Et puis voilà, on a fait une jam, et c'est comme ça que c'est parti en fait, et qu'on est resté ensuite très amis pendant longtemps. Donc il a lancé le stage de jazz, qui était un stage aussi où il y avait des enfants, des jeunes, mais aussi il y avait des professionnels qui venaient se former, qui du coup moi je me remettais en question aussi parce que vous aviez des pianistes du conservatoire, qui enseignait dans des conservatoires. Et comme le stage était agréé AFDAS, c'est-à-dire qu'ils avaient le droit de se former, des formations rémunérées, et donc ils venaient là. Et donc j'avais des gens qui arrivaient qui tricotaient sévère sur le piano, qui savaient vraiment de quoi il s'agissait. Et puis aussi des jeunes de 13, 14 ans qui voulaient se lancer et commencer à étudier le jazz.
0: Et puis il y a eu l'idée du festival.
1: C'est ça. Alors avec Philippe, on est allé. Il y a eu deux tentatives. On est allé. On a rencontré un premier maire qui s'appelait Guy Roca, je crois, qui n'était pas très enthousiaste. Bon, je pense que tout simplement, il connaissait pas trop la musique et ni le jazz. Il faut le dire, parce que quand même, on avait un très très beau projet. Mmh. Et ensuite, on a vu un autre maire qui était Monsieur Gaillot, qui peut-être avait une sensibilité plus musicale. En tout cas, il avait accroché sur notre proposition avec son adjointe à la culture Valérie Mercadier. Et donc, on a commencé effectivement à ramener les plus grands artistes du jazz du monde dans les arènes de Vauvert, qui étaient à l'époque toutes neuves.
3: Et, c'était en 2004.
1: En 2004, et les artistes rencontraient les stagiaires. Donc on a eu des masterclass de Marcus Miller, on a eu des masterclass de Tigran Amassian, de Bernard Lubin.
3: Birelli Lagrène, Bernard Lubin, oui.
1: Voilà, dans l'école de musique de Vauvert. Et puis voilà, on avait grosso modo entre 1500 et 2000 personnes qui venaient écouter du jazz dans les arènes de Vauvert.
0: Et il y a eu des très grands moments.
3: Oui, et le Big Band était assez régulièrement invité pour faire des premières parties. Oui. Donc c'était vraiment un souvenir inoubliable pour nous.
0: Ouais. On peut parler de quelques noms. Didier Bridgewater...
1: Michel Legrand, Chucho Valdés, Charles Aznavour s'est même pointé dans les arènes rencontrer Michel Legrand, Earth, Wind & Fire, Michel Jonas, Thomas Dutronc,
3: Marcus Miller, Roy Hargrove.
1: Mais en fait,
0: Lucky Peterson, c'était génial, Lucky Peterson.
1: Mais disons que l'école de musique était quand même le socle de ce festival. C'est-à-dire que combien d'élèves tu avais dans cette école de musique?
3: Alors bon, moi quand j'ai commencé en 89, il n'y avait même pas une centaine d'élèves. Hein. Et je suis parti à la retraite il y a 2 ans de cela avec un peu plus de 800 élèves. Donc ça a toujours été exponentiel. Des fois ça effrayait les élus, mais ils croyaient tellement à cette école de musique, puis ils voyaient que les deux beaux projets se faisaient que... On me laissait faire, même si le budget augmentait. Donc on a fini, on avait à une époque plus d'élèves qu'au conservatoire de Nîmes.
1: Du coup, on touchait autant de familles que d'élèves. Et ces élèves-là, ils étaient à Vauvert et en Petite Camargue. Donc, ils venaient écouter aussi le Big Band dirigé par le directeur de l'école de musique.
0: Donc, il y avait toute une cohérence, finalement.
1: Avec 25 musiciens qui étaient du coin aussi. Mmh. Donc, tout ça brassait beaucoup, on touchait beaucoup les gens. Et une fois de plus, ce n'était pas de l'élitisme. Earth, Wind & Fire, c'est pas élitiste. Michel Jonas, c'est pas élitiste. Bernard Lubin, c'est pas élitiste. Donc, le jazz, c'est pas élitiste. Point à la ligne. Voilà, il faut vraiment pas être allé au collège pour penser que le jazz est élitiste. Au collège, on apprend le jazz. Ça fait partie et on peut avoir de très bonnes notes. Donc, ce que je veux dire, si on l'étudie bien, c'est ce festival qui a commencé là, et je suis très très content aussi de voir que ce festival jusqu'à ici ne s'était pas arrêté, et encore mieux qu'il fait un sujet politique. Ça me fait rire, parce que nous, quand on arrive, on nous regardait, voilà grosso modo les saltimbanques qui arrivent là, grosso modo on arrivait en territoire de Bouvines. Moi je me souviendrai tout le temps de gens qui me disaient, mais en Vauvert le jazz, ça ne marchera jamais. Ici, ce qui marche, c'est la Bouvines. Et je me souviens que cette même personne-là, qui à l'époque était élue à la tauromachie, il était désespéré de voir qu'on vendait plus de places pour Didier Bridgewater ou Marcus Miller que pour même ces tauropiscines. Donc, grosso modo, le jazz a bien marché à Vauvert. Aujourd'hui, c'est un sujet politique. Eh bien, tant mieux pour vous.
3: Voilà. J'aimerais rajouter que c'est vrai que ça a été un travail de très longue haleine. J'ai été nommé directeur de l'école de musique en 89. Et dès ma nomination, c'était une petite association où il y avait peu d'instruments pratiqués, j'ai voulu développer ce qu'on appelle les musiques actuelles. et bien sûr le jazz, puisque moi j'avais une certaine sensibilité aussi sur cette musique-là. Donc il y a eu tout ce travail avec bien évidemment la création du Big Band, il y a eu tout ce travail-là fait par des professeurs aussi qui étaient diplômés en jazz, qui ont commencé à instiller, à enseigner cette musique-là.
0: Y compris aux enfants, puisque mon fils a appris la trompette
3: Exactement.
0: Dans cette école.
3: Il a fait partie du petit Big Band.
0: Voilà.
3: Après, il y a eu le stage de jazz, 10 ans après le festival de jazz, donc tout ça s'est fait dans une continuité et a été vraiment un travail qui a été de longue haleine. Et j'aimerais un peu m'envoyer des fleurs. S'il y a du jazz à Vauvert, c'est quand même grâce à Philippe Guyon.
0: Que nous remercions et que auquel nous rendons grâce.
1: Et
0: à Stéphane Cochoyan, bien évidemment. Oui, aussi.
3: Et Stéphane Cochoyan, bien évidemment.
1: C'est Philippe qui m'a pris par la main et qui m'a amené rencontrer les élus à Vauvert et surtout un qui m'a invité avec d'autres à être professeur dans ce stage de jazz. Mais au travers tout ça, ça a été un vrai travail d'équipe avec Philippe, bien sûr, avec l'école de musique, avec les élus, avec la ville de Vauvert.
3: Les professeurs, les élèves.
1: Voilà. Et ça a été vraiment pour moi enfin, un truc extraordinaire. On se rendrait toujours quand Charles Aznavour est arrivé à Vauvert.
0: Ah, j'avoue que j'ai filmé, donc, et je me rappelle toujours, donc, Chucho Valdés et Michel Legrand avaient les deux pianos imbriqués, en train de jouer ensemble avec un bonheur absolu. C'est fini, il se lève, il salue, les lumières éclairent le public, et Michel Legrand, en saluant, donc il se baisse et il voit au premier rang Charles Aznavour, qu'il n'avait pas vu encore. Et il est complètement ébahi de voir que Charles Aznavour est là, et c'est une très belle image. Je suis juste là, en train de filmer ça, et voilà. Et effectivement, un grand bonheur populaire, là, pour le coup, évidemment. On va peut-être écouter un deuxième morceau qui serait...
4: Alors, China Moses, I Can Be Happy.
0: Eh bien voilà, elle est passée aux nuits du jazz.
1: Alors oui, elle est passée aux nuits du jazz, China Moses, et elle est programmée donc au Nîmes Métropole Jazz Festival. On en parlera si vous voulez bien tout à l'heure.
0: Tout à l'heure,
1: parce que nous faisons un best-of des artistes qui ont marqué les éditions du Nîmes Métropole Jazz Festival, dont China et... Donc China Moses et son album remarquable, c'est une très grande chanteuse, China, vous allez vous régaler.
0: Eh bien on écoute.

0: Radio Système, Bruyante Culture, c'est la chronique de Philippe Guillon maintenant qui va nous parler
1: du festival OFF du Nîmes Métropole Jazz Festival.

0: Voilà, après cette introduction quelque peu nucléaire du Big Band Maria Schneider, dont je reparlerai tout à l'heure, je vais vous faire une présentation du OFF du Nîmes Métropole Jazz Festival 2026. Allez, on commence donc le jeudi 10 septembre à 17h15 à l'Auditorium du Carré d'Art avec une conférence de Michel Bastide, Florilège du jazz et de la danse à l'âge d'or du jazz. Michel, musicien fondateur du Authentic Jazz Band et conférencier, propose cette conférence incluant des courts-métrages et des extraits de longs-métrages des années 20 et 30. L'entrée libre, dans la limite bien évidemment, des places disponibles. Toujours le 10 septembre, cette fois-ci à 20h30, au Pablo Croco Bar. Alors c'est 67 rue de la Biche. Les Bonbons Swingers, c'est un groupe amateur de New Orleans et de swing. Les Bonbons Swingers interpréteront des standards avec simplicité et bonne humeur. L'entrée est libre. Du 21 au 24 septembre, au Reef Jazz Club, 36 avenue Jean Jaurès, c'est un nouveau bar où il y a des concerts de jazz et des soirées jam session. Le Reef Jazz Club organisera des concerts. Alors, on n'a pas encore la programmation, mais ça se déroulera entre le 21 et le 24 septembre. Mardi 22 septembre, au cinéma Le Sémaphore, sera diffusé un film de Grand J de 2026, Everybody Digs Bill Evans. Voilà, New York 61, au sommet de son art, le pianiste de jazz Bill Evans enregistre avec son trio deux albums devenus légendaires au Village Vanguard. Quelques jours plus tard, la mort brutale de son complice musical, le contrebassiste Scott LaFaro, le plongera dans un profond désespoir et l'éloignera de la musique. Entre deuil, dépendance et quête de reconstruction, le film retrace le combat intime d'un génie du jazz pour retrouver sa voix et réapprendre à vivre. Le vendredi 25 septembre à la Milonga del Angel, il y aura un concert du Big Band Camargue. Tiens, je le dirige depuis 37 ans, c'est formidable. Cet orchestre qui réunit une vingtaine de musiciens amateurs et professionnels proposera un répertoire varié entre swing et funk. L'entrée est libre en plus, dans la limite bien évidemment, des places disponibles. Du 25 au 27 septembre, le Nîmes Swing Festival, qui est un événement annuel dédié à la danse et à la musique swing, organisera avec son association des événements autour du bal swing, des stages pour débutants, de la danse, l'indie hop, etc. Donc je ne sais pas où est le lieu là, mais bon, c'est le Nîmes Swing Festival qui organise ça entre le 25 au 27 septembre. Je pense que vous trouverez plus amples renseignements pour les inscriptions dans la brochure qui sera sorti d'ici là pour la programmation du festival. Le 26 septembre, au musée du Chemin de Fer, deuxième conférence de Michel Bastide, Chattanooga Chouchou. Michel proposera cette fois-ci, dans un lieu assez magique qui est ce musée du Chemin de Fer, une conférence sur la fascination pour le train des jazzmen et des danseurs de claquettes au début du cinéma. L'entrée est libre. Oui, voilà, et en plus au musée du Chemin de Fer.
1: C'est un endroit incroyable.
0: Un endroit incroyable entre deux machines à vapeur. Là, c'est formidable ce lieu, c'est assez magique. Le 29 septembre à 19h au théâtre Christian Ligier, finale du Tremplin Jazz, où les trois groupes sélectionnés, trois groupes émergents d'ailleurs de la région, se produiront en public devant un jury professionnel. L'entrée est libre, dans la limite des places disponibles. Le jeudi 1er octobre à 19h au théâtre Christian Ligier, concert du groupe Voodoo Game. Mené par Peter Solo, Voodoo Game fusionne funk, rythme vaudou togolais et influence latino pour un groove hypnotique et solaire. Sur scène, guitare, cuivre, percussion entraîne le public dans une transe festive portée par des voix envoûtantes. Derrière son masque, Peter distille des messages engagés avec humour au service d'un show aussi dansant que magnétique. Entre héritage africain et énergie contemporaine, le groupe crée un véritable rituel collectif où le public devient partie prenante. Une expérience live, vibrante, généreuse et intensément fédératrice. L'entrée payante, donc il faudra se renseigner. Pour finir, samedi 3 octobre, sur le plateau sportif du Monde du Plan, à 21h, ciné-concert Phantom, proposé en partenariat avec le théâtre du Périscope, le spot Paloma et Jazz 70, la compagnie La Méandre proposera un ciné-concert avec projection monumentale et musique live, un spectacle familial immersif à la croisée du théâtre, du son et de l'espace. L'entrée est gratuite. Et pour finir, les samedis 3 et dimanche 4 octobre, stage de jazz à l'école de musique Suzanne James de Caissargues, animé par Alain Secotti. Ce stage propose une initiation à l'improvisation, 2 ans de pratique instrumentale sont requis pour s'inscrire. Toujours les 3 et 4 octobre, retrouvez à la radio des émissions spéciales sur le Nîmes Métropole Jazz Festival, Jazzomania animé par Stéphane Cochoyan sur Rage, Radio Système et Delta FM, Jazz Anime par Jacques Juste sur Radio Nîmes et Jazz de Cœur par Jacques Juste sur Radio Alliance. Allez, pour conclure, on va terminer par un petit morceau de musique. Nous allons écouter, je sais qu'il adore ce pianiste, une très belle composition de Sad Jones, interprétée par le pianiste Bill Evans, A Child is Born.

0: Eh bien, merci. Merci, Philippe. Brouillon de culture, Radio Système. Notre invité, c'est Stéphane Cochoyan. Nous continuons notre discussion. On a parlé des Nuits du Jazz. Bon, ces Nuits du Jazz, sous cette appellation et avec cette programmation, ça s'est arrêté en 2014, je crois. La nouvelle municipalité, celle qui a suivi, a fait d'autres choix, a continué le jazz, mais elle a fait d'autres choix au niveau de la programmation. Voilà. On peut parler, avant de parler du Nîmes Métropole Jazz Festival qui aura lieu cette année, de ton incursion à Vienne, qui était quand même un des plus grands festivals, le jazz à Vienne. Comment tu es arrivé là et comment ça s'est passé? Ça n'a pas été un petit peu lourd à porter ou...
1: Si, tout à fait. D'ailleurs, je ne pouvais plus m'occuper des Nuits du Jazz à Vouvert puisque j'étais à Vienne et que les Nuits du Jazz tombaient en même temps. Donc, pendant 2 ou 3 ans, j'ai pu envoyer des programmations, mais je n'étais plus sur place pour présenter les concerts, pour rencontrer le public. Et ça, c'est quand même très important, quand même, c'est le plus important. Donc, à Vienne, c'était effectivement très lourd parce que, quand je suis arrivé, il y avait 170 000 spectateurs déjà. Quand j'en suis parti, il y avait autour de 220 000 spectateurs. Il y a des scènes partout, c'est très lourd, c'est un très gros budget. Et je n'étais pas que, entre guillemets, directeur artistique, c'est-à-dire programmateur. J'étais responsable de tout, de tous les contrats, de toute la sécurité. J'étais le titulaire des licences de spectacle. J'étais responsable d'absolument tout. Si quelqu'un se foulait la cheville dans le théâtre antique, quasiment, c'était ma responsabilité également.
0: Quasiment chef d'entreprise, là, pour le coup.
1: Oui. Et honnêtement, c'était moins mon truc. Ça demandait aussi beaucoup de voyages. Il fallait partir loin. Et grosso modo, je ne profitais pas trop, je dirais, de cette passion à partager. C'était beaucoup de... J'ai eu des contrôles de la Chambre régionale des comptes, des contrôles d'URSSAF, des contrôles d'impôts, enfin des tas de choses, quoi, de l'inspection du travail. Bon, au bout d'un moment, je passais ma vie à répondre à des contrôles en journée. Le soir, avec le décalage horaire, j'ai téléphoné très très tard parce que il faut travailler avec les agents qui sont aux États-Unis, donc jusqu'à 2h du matin tous les jours. Et c'était vraiment très très lourd. Et en plus, excusez-moi les Viennois, c'est une région où il fait pas très bon. En hiver, il y a du brouillard très tôt, le soir vers 19h, puis le matin aussi. Donc, quand j'ai pu partir de Vienne, je suis parti avec, en ayant appris beaucoup de choses, en ayant partagé beaucoup
0: Combien
1: de choses.
0: Combien d'années
1: également.
0: Ça a duré?
1: J'ai fait 6 ans quand
0: six
1: même.
0: Ans.
1: Et donc, je suis parti parce que j'ai été aussi invité par la ville de Marseille à diriger le festival à Marseille. Donc ça me rapprochait de mes parents qui à l'époque étaient assez âgés et puis ça me rapprochait d'une région qui est plus la mienne, c'est-à-dire le sud de la France, la mer. Et un certain état d'esprit de
2: méditerranéen,
1: vous voyez. Bon, je peux dire ça, je pense que les Viennois n'y verront pas du tout d'inconvénient. La culture est très différente. Il y a beaucoup d'Arméniens, donc ça c'était sympa parce que voilà. Comment dire, quand vous donnez rendez-vous à un Viennois, déjà un quart d'heure avant, il vous appelle pour dire qu'il est là pour vous attendre. Donc, donc je lui dis, c'est pas grave, tu vas attendre un quart d'heure de plus.
0: Oui,
1: puisque moi, en général, j'arrive un quart d'heure après. Donc voilà, et donc, enfin, je me suis quand même. J'ai quand même appris beaucoup de choses
0: à Vienne. Il y a eu des bons moments aussi, j'imagine.
1: Il y a eu des très bons moments, mais grosso modo. Si vous voulez, aujourd'hui, je préfère être dans des formats qui sont plus petits, où
0: on
1: est, voilà, travailler en salle aussi en saison, c'est mon cas aujourd'hui à Jazz à Pau, où vous êtes confortablement installé, où il n'y a pas d'écran sur les côtés pour que vous puissiez voir les artistes. Pour moi, c'est pas plus c'est grand, plus c'est bon. Je pense que la musique, ça se partage aussi dans l'intimité. Et voilà, et du coup, dans un parcours de vie, j'aime bien changer les choses. Vous savez, moi, les copier-coller, c'est pas mon truc. Donc, il y a des gens qui travaillent dans des festivals, qui font toute une vie dans des festivals, et leur festival dure 5 ou 6 jours, des fois 7, et ils gagnent leur vie comme ça, en attendant que ces 7 jours arrivent. Bon, ils sont peinards, bien et tout. Bon, très bien. Moi, j'aime que ça change, j'aime que ça bouge. J'aime déménager aussi pour voir, pour amener du jazz. Je vais là où le bon jazz me pousse.
0: Et donc là, il y a un retour à Nîmes avec le Nîmes Métropole Jazz Festival qui va démarrer. Ça a combien d'années ?
1: Nîmes, j'ai toujours été ancré là-bas, même si je suis toujours parti pour aller faire du bon jazz ailleurs. C'est le cas, donc, comme je vous disais aujourd'hui, à Pau. Ça a été le cas à Orléans, à Barcelonnette, à Vauvert, même si c'est à côté. Nîmes, je ne l'ai jamais abandonné parce que je pense que Nîmes avait ce pouvoir d'attraction, et je connais le public un par un et les gens me connaissent bien, et j'aime les retrouver. Un festival, c'est d'abord un public, donc j'aime faire connaissance à l'extérieur avec des gens qui partagent la passion du jazz. Mais Nîmes, les gens m'ont vu grandir. Il y a eu beaucoup de gens qui m'ont donné l'exemple aussi à Nîmes, et que j'ai rencontré dans les concerts. Donc à Nîmes maintenant, Nîmes Métropole Jazz Festival, créé il y a 20 ans et oui. Par la communauté d'agglomération, j'étais là et aujourd'hui je suis toujours là pour conduire ce festival, partager la passion du jazz avec le public nîmois. Et je suis très reconnaissant de ce public, je suis très reconnaissant de la communauté d'agglomération nîmoise, Nîmes Métropole. Pourquoi ? Parce qu'à Nîmes, il y a eu plusieurs tentatives de festivals. Il y a eu évidemment l'International Jazz Festival dans les arènes de Nîmes. Après, il y a eu le Printemps du Jazz avec Bernard Sourock. Il y a eu également des tentatives au lycée Daudet. Il y a eu le Festival Jazz à Neuquén au Jardin de la Fontaine. Bref, tous ces festivals n'ont jamais dépassé 10, 12, 13 ans. Aujourd'hui, ça fait 20 ans.

0: Et je dirais aussi, il y a quelque chose de formidable, je trouve, depuis 20 ans. Il se passe la même chose à Pau, d'ailleurs, depuis 5 ans que je m'en occupe. Mais c'est le cas aujourd'hui à Nîmes, Nîmes Métropole. Depuis 20 ans, les élus des villages de tous les bords votent à l'unanimité le festival. Ils votent le tarif d'entrée, le coût du festival, la programmation, tout est voté à l'unanimité. Et ça, c'est formidable parce que c'est extrêmement fédérateur. Et les communes, entre elles, ça a été un des premiers projets qui les a réunis. C'est-à-dire que quand j'étais à côté, à Générac, par exemple, je rencontrais le maire de Générac. Au début, c'était marrant parce que chaque commune pensait que c'était son concert. Et je disais chaque fois, non, ce n'est pas le concert de Générac, ce n'est pas le concert de Caveyrac, ce n'est pas le concert de Langlade. Non, c'est le concert du Nîmes Métropole Jazz Festival. On est chez vous, avec le public du festival, on est itinérant, il y aura évidemment des gens de votre commune, mais c'est quelque chose qui s'ouvre et qui fédère des communes entre elles. Et ça, petit à petit, le message est passé. Et on a fait venir des gens absolument incroyables. Par exemple, Marcus Miller dans le Hall des Sports de la Calmette. C'était incroyable. IST, S. Bon Svensson Trio, qui a révolutionné le piano jazz dans l'amphithéâtre de l'université. Oui. Il n'avait jamais reçu encore un concert là-bas. On avait, je me souviendrai aussi, à Saint-Dionysie, cette musicienne qui revient chez nous, d'ailleurs, Laetitia Benjamin. Quand ils arrivent là-bas, qui traversent la campagne pour arriver et la garrigue pour arriver dans des petites communes, ils hallucinent. Ils n'ont jamais vu ça, les Américains, encore. Certains. Et là, Laetitia Benjamin, quand elle est arrivée sur scène, elle se demandait s'il y avait Internet dans ce village. C'était assez drôle. Voilà. Et donc, on a les plus grands musiciens de jazz du monde. Chick Corea, Chucho Valdés,
1: Kyle Eastwood.
0: Cette année, donc.
2: On va en parler peut-être tout à l'heure.
0: Voilà.
2: On a une quatrième intervention tout à l'heure où on parlera de la programmation, justement. Okay. Peut-être écouter un petit morceau qui serait donc.
3: Alors, nous avons Kenny Garrett avec Hargrove.
1: Eh ben voilà.
2: Eh ben voilà.
1: On en parlait.
2: Eh ben voilà.

0: Eh bien, je crois que c'est à Audrey Guiraud maintenant qui va nous parler du climat.
1: Entre autres, oui. Notre sens le plus aiguisé chez les humains, c'est quoi ?

0: Thierry Bourdi.
1: Notre sens est le plus aiguisé.
0: Oui.
1: Le couteau.
2: L'odorat, je dirais. Non.
0: Non. Celui qui est le plus aiguisé auprès des mammifères.
1: Auprès des mammifères, Stéphane, l'odorat, une idée.
3: L'odorat, c'est
0: non,
3: ça.
0: Non, la vue, c'est la vue. Et nous, les humains, on aime bien que les choses, en plus, elles soient esthétiques. C'est pour cette raison que ce qu'on va regarder en premier lieu dans une œuvre d'art, c'est sa beauté. Mais l'art revêt d'autres fonctions. Tout d'abord, il rassemble. Ensuite, il dénonce. Et encore, il transmet. Aujourd'hui, les chiffres alarmants sur le climat et les mises en garde des scientifiques ne suffisent plus à provoquer un changement profond et nécessaire en chaque humain. Malgré, entre autres, les canicules à répétition, hein, comme on peut le voir actuellement. Et c'est là que l'art, dans sa globalité, peut prendre le relais. À chaque période de l'histoire de l'art, l'art a contribué à témoigner du chemin parcouru, informant ou proposant une vision alternative aux mouvements sociaux et politiques. Décuplé par la force des émotions, chaque message porté par une œuvre d'art peut provoquer une résonance en nous. Alors on peut bien évidemment douter de la parole d'un politique, puisqu'il semblerait que ça soit quand même la meilleure chose à faire, mais on ne peut pas remettre en question la fiabilité d'un rapport scientifique, bien au contraire. Et pourtant c'est ce que font les personnes les plus influentes de ce monde. Alors pour mieux donner sa chance à certaines choses qui sont factuelles, je vous propose d'écouter ce qu'une œuvre dans sa globalité a à nous raconter d'elle, mais surtout de nous et du monde dans lequel nous vivons et nous allons vivre. Tout d'abord, commençons par parler de ces œuvres chocs comme I Don't Believe in Global Warming de Banksy, taguée sur un mur du Regent's Canal à Londres en 2008 durant le sommet des Nations Unies sur le climat à Copenhague, où des pays comme les États-Unis, la Chine et le Brésil ne se sont pas engagés à prendre des mesures pour lutter contre le réchauffement climatique. Ou alors, on peut encore parler de cette œuvre construite en 2018 par Michael Pinsky, Pollution Pods, où il a installé 5 dômes simulant des environnements aux conditions atmosphériques différentes pour offrir un drôle de voyage aux visiteurs. Dans la cour du Somerset House à Londres, le premier dôme reproduit l'air de pur de la ville de Totrin en Norvège, le second celui de la capitale britannique, le troisième de New Delhi, le quatrième de Pékin et le dernier de Sao Paulo. Ces quatre dernières villes possèdent la plus mauvaise qualité d'air au monde. À travers ces expositions aux différentes pollutions, le visiteur prend immédiatement conscience de la qualité de l'air. La Somerset House précisait lors de l'exposition des Pollution Spots qu'on estime qu'un londonien exposé au niveau actuel de pollution perd jusqu'à 16 mois de sa vie. Pour un résident de New Delhi, la pollution pourrait réduire son espérance de vie d'environ 4 ans. Après la prise de conscience, il y a l'art qui vous permet de passer à l'action. C'est ce que propose le collectif national Le Bruit qui court, un groupement d'une quarantaine d'artistes et activistes, ou plus précisément des artivistes aux pratiques artistiques variées, cirque, danse, vidéo, écriture, création visuelle, sonore, théâtre, chant ou encore scénographie. Sur le site du collectif, on peut lire cette définition. L'artivisme est à la croisée de l'art et de l'activisme. Il mobilise l'imaginaire pour créer des événements et des stratégies qui suscitent de nouvelles questions et ouvrent de nouveaux sens dans la recherche de manières d'être plus justes et respectueuses. Le Bruit qui court souhaite ouvrir des espaces où artistes, militants et militantes se rencontrent, se forment et créent ensemble. À travers des ateliers, des formations, des résidences, le collectif transmet ses outils afin d'explorer collectivement de nouvelles formes d'action et tisser peu à peu une communauté d'artivistes vivante, joyeuse et solidaire. À Arles aussi, chaque année au printemps, il y a une manifestation créée par un collectif féminin nommé les Bazarettes. Ils proposent des expositions, des ateliers, des rencontres, lectures, danses pour nous rassembler et nous sensibiliser autour de l'art, mais aussi du vivant. Et puis, il y a des artistes qui nous inspirent dans notre quotidien avec sobriété, nous incitant quelque part à construire de nos mains un monde plus durable. C'est le cas d'Emma Bruski, diplômée de l'école d'art de Genève. Les matières premières, l'artisanat, la transmission et l'expérimentation sont au cœur de sa pratique. Elle considère le territoire comme une ressource essentielle, puisant son inspiration dans des lieux porteurs de sens. Une atmosphère de nostalgie, de calme et de lenteur caractérise son travail. Il y a aussi des paysans comme Samuel Lewis qui cultive sa terre à la main en Bretagne sans l'aide de machines et qui lui permet à lui et à sa famille venue d'Angleterre de vivre en autosuffisance depuis plus de 30 ans. Leur histoire, ils la partagent avec nous chaque jour avec des planches de dessin journalières tracées naïvement à l'encre noire. Ces dessins parlent avant tout de liberté et de résilience. Les artistes sensibles au réchauffement climatique, à la montée des eaux, à l'exploitation des forêts, à l'esclavagisme des animaux sont là pour apporter aux spectateurs une image choc TikTok pour réveiller les plus climato-sceptiques d'entre nous, ou nous donner à chacun l'envie de participer à la construction d'un monde plus viable pour nous et le reste de la biosphère de façon bienveillante et joyeuse. Alors durant l'été, n'hésitez pas à participer à des manifestations artistiques misant sur la nature. Et si vous avez envie de vous engager dans cette voie, je vous conseille d'autant plus d'aller sur le site dubruitquicourt.fr. Vous y découvrirez toutes les actions à venir ou à créer, parce qu'il est temps plus que jamais que de se sortir les doigts du cul.
1: Eh bien voilà, c'est bon. Très bien, bah ça c'est un bruit qui court. Hein. Bien, nous sommes sur Radio Système, et oui, et nous recevons Stéphane Cauchoyant qui va nous parler à présent de cette programmation 2026 du Nîmes Métropole Jazz Festival, où il y a de grands artistes, et tu vas nous en dire un petit peu plus.
3: Oui Thierry, nous fêtons le 20e anniversaire donc, et nous avons décidé de faire un best-of. Un best-of, c'est-à-dire des artistes qui ont marqué les 20 ans du festival. Mais vous savez, quand on est à la radio, là, quand un best-of va sortir, eh bien, vous allez trouver déjà des titres qui vont être remasterisés, qui vont être remixés parfois. Et vous avez évidemment dans un best-of des inédits aussi. Donc c'est dans cet état d'esprit-là qu'on a travaillé, sachant qu'évidemment certains musiciens qui sont venus il y a 20 ans, aujourd'hui c'est plus les mêmes. Et nous, le festival n'est plus le même non plus. Donc 20 ans, on a eu Kenny Garrett qui est venu, qu'on a écouté à l'instant. Mais Kenny Garrett, il est venu également. Alors c'est marrant parce que les années en 6, il est venu en 86 dans les arènes de Nîmes avec Miles Davis. Ensuite, il a clôturé le festival en 2006, du Nîmes Métropole Jazz Festival, à l'époque à l'Odéon. Très joli club qui est au centre-ville de Nîmes. Et puis, cette année, il clôture le festival à la Calmette, donc où son compère Marcus Miller avait joué d'ailleurs. Donc 2026, voilà. Donc finalement, on a quand même grosso modo 40 ans de Kenny Garrett là aussi à Nîmes. Donc Kenny Garrett, China Moses, on l'a entendu à la Calmette, elle avait fait sa création avec Raphaël Lemonnier il y a 20 ans. Elle n'était pas chanteur de jazz à l'époque, elle était chanteuse de Airbnb. Et nous avions, organisé une création, organisé les répétitions, et le disque avait ensuite signé chez Blue Note, et ils ont fait les festivals du monde entier. Voici maintenant China Moses qui revient là, et puis, vous savez, la musique c'est un tout, et on a un pianiste qui sait presque tout joué, qui est d'une famille de musiciens, qui a étudié la musique avec Didier Lockwood, mais aussi avec la famille Casadesus, c'est Thomas Enko. Thomas Enko, il va nous jouer du Mozart en jazz. Mozart est à l'affiche du Nîmes Métropole Jazz Festival, Miles Davis aussi avec son centenaire. Donc, cette musique qui est vue vraiment comme un ensemble. On a également alors un trio absolument exceptionnel qui est là de l'inédit. Omar Sosa est venu certes, et là il revient, mais avec Paolo Fresu qui n'est jamais venu, et le trompettiste italien et le percussionniste indien Trilok Gurtu. Vous parliez de New Delhi tout à l'heure. Donc on va avoir ce melting pot, cette musique qui est sans limite, je dirais, musique de jazz, avec cet inédit-là.
1: Qui sera à quel endroit, là ?
3: Qui sera donc à Marguerite. Mm-hmm. Et on réfléchit même à doubler ce concert, parce que visiblement ce concert est très demandé, oui. Donc voici encore un pianiste qui nous vient de pas loin là, de Montpellier, qui va jouer le concert de Keith Jarrett. Il a étudié le concert de Keith Jarrett, il est capable de le jouer à la note. Donc voilà, puis cette saxophoniste Laetitia Benjamin, une fois de plus, c'est important de programmer des musiciennes. Vous savez qu'il n'y a que 17% des artistes de jazz qui sont des femmes, des musiciennes, et ça inclut les chanteuses. Ça veut dire que 83% des musiciens de jazz sont des garçons. Et dans ces garçons, pardon les gars, mais il y en a qui sont moyens aussi. Ça inclut tout le monde. Hein, et dans les femmes, dans les 17%, je peux vous dire qu'il n'y en a pas beaucoup qui sont moyennes. Elles sont au top niveau. Et c'est le cas de Laetitia Benjamin dans ce milieu qui est très macho.
2: J'aimerais rajouter que la première partie de ce concert sera donnée par Léo Chazalet, qu'on connaît bien ici, qui est d'Aubord et qui est un ancien élève de l'école de musique, qui viendra avec son groupe faire la première partie de Laetitia.
4: Et ce sera où?
2: Je ne sais plus. Laetitia Simon.
3: Laetitia Benjamin se joue à Rodillan.
2: À Rodillan, oui.
4: D'accord.
3: Voilà, et donc encore de l'inédit, et même, vous allez me dire, mais Stéphane, alors, parce que nous on se connaît un peu, mais d'autres me disent, mais monsieur Cochoyan, ce n'est pas du jazz. Abd al-Malik, le slammer, rappeur, qui est également cinéaste et écrivain, poète, fête les 20 ans lui aussi de son album Gibraltar. Et donc vient fêter les 20 ans de Gibraltar et les 20 ans du Nîmes Métropole Jazz Festival. Mais vous allez me dire que ce n'est pas du jazz, sans doute, ça ne va pas nous empêcher de dormir. Mais lui dit que son album, il est influencé par le jazz et il le dit. Donc voilà, que ça fait partie de son influence. Donc voilà, le jazz ne s'arrête pas. On ne sait pas où il s'arrête, le jazz. On voit à peu près par là où il a commencé. Où ça finit, non? Tant mieux. Parce que si vous savez où ça finit, moi j'arrête tout. Je veux dire, si un jour le jazz s'arrête, voilà, le jazz il n'arrête pas d'innover. Et ça sera le cas donc avec Abd al-Malik donc à Paloma. Et puis les lauréats du Nîmes Métropole Jazz Festival, du tremplin Nîmes Métropole Jazz Festival Jazz 70 Occitanie, le groupe Odessa, qui est un trio très surprenant de clavier, vibraphone et batterie.
4: Oui. Alors, on rappelle les dates de Nîmes Métropole Jazz Festival.
3: Donc, on part du 11 septembre.
4: Oui.
3: Et avec une espèce de prologue du 11 septembre au 13 septembre. Un prologue donc avec Roberto Fonseca en duo avec Vincent Segal également. Sandra Nkake avec le flûtiste Gidru. Donc là, c'est du 11 au 13 septembre. On va dans les domaines viticoles, on va au château de Nage à Caissargues, on va au château de Campugé, on va au jardin de la Fontaine. Et ensuite, on saute, on fait comme un prologue du 11 au 13 septembre. Et ensuite, on saute et on se retrouve au 2 octobre. Et là, on fait la tournée du village du 2 octobre au 18 octobre. Sachez également que c'est un lieu, le festival, c'est la convivialité avec les Costières de Nîmes, avec les bières de la Barbaude, avec la ferme du Gubernat. C'est-à-dire que quand vous venez au festival, vous arrivez un petit peu avant le concert, vous buvez un verre, vous pouvez manger sur le pouce et profiter de la soirée sur place dans une ambiance assez sympa.
4: Et ce qu'on peut rajouter, c'est que si on veut avoir tous les détails du programme, on peut les trouver sur... Bon, il va y avoir des prospectus, bien sûr, et des dépliants, mais il y a un site où on peut...
3: nmjf.fr. nmjf.fr pour tout, pour réserver. Réduction aussi pour les écoles de musique, pour les minima sociaux, demandeurs d'emploi, et les partenaires du festival, dont les adhérents de Jazz 70. Voilà, et puis c'est des billets, quoi, c'est 22 € le plein tarif, je crois une quinzaine d'euros ou 17 € les tarifs réduits. Donc vous avez là les plus grands musiciens du monde, je dirais, pour tout le monde. Et puis c'est aussi un festival pour les enfants. On a une artiste résidente qui s'appelle Justine Blue, qui part en tournée dans les écoles. Et donc, on va à la rencontre d'à peu près 3000 écoliers, donc à peu près 3000 familles.
4: Eh bien, tout ça nous éloigne un petit peu de l'élitisme, c'est pas plus mal. Et d'autre part, effectivement, il peut être bon de réserver à l'avance parce que ça fait quand même le plein dans les salles. Souvent, moi, je me suis cassé le nez au dernier moment de ne pas vouloir réserver en me disant « bon, ça va aller ». Et puis, ben non, c'est plein.
3: Oui, c'est vrai que la billetterie chauffe. Il n'y a pas que le réchauffement climatique, la billetterie aussi. Et ça chauffe vraiment. Donc, alors, des places, il y en a. Des places, il y en a beaucoup là actuellement.
4: Voilà, mais ça va vite.
3: Ça va vite, il faut les prendre. Parce qu'après, à une semaine du concert,
4: c'est foutu.
3: On m'envoie des textos. Stéphane, est-ce que tu pourrais me trouver une place, même payante? Donc, je suis désolé, même payante, il n'y en a plus. Et même gratuite, si tant bien c'était possible d'en trouver. Non, donc là, par contre, en ce moment, on peut acquérir des places pour le Nîmes Métropole Jazz Festival. Les festivals, c'est aussi, c'est pas que l'été, c'est aussi toute l'année, et c'est le cas de notre festival du Nîmes Métropole Jazz Festival.
4: On va écouter un dernier morceau, Stéphane, qui est, je ne sais toujours pas.
5: Alors, c'est avec Adel Malik.
4: Ah ben voilà,
2: voilà, c'est pas du jazz, mais bon, on va écouter.
4: Mais on va quand même l'écouter.
5: Avec sa chanson Gibraltar.
4: Ok.

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0: Abdelmalik, donc, pour clôturer musicalement ce brouillon de culture auquel a participé Stéphane Cauchoyan, nous terminons bien entendu par notre agenda, comme chaque fois. Audrey, qu'est-ce que tu nous proposes pour cet été ?
1: Alors, plusieurs choses. Depuis le printemps, la ville de Nîmes propose un parcours d'exposition à travers tous les musées de la ville nommé l'eau source d'inspiration. De la biodiversité marine aux mythes picturaux en passant par l'histoire urbaine, la Camargue et les paysages cévenols, Nîmes déploie une saison culturelle dédiée à l'eau, ce bien précieux fragile qui se raréfie. Le programme a débuté le 9 avril, se terminera le 22 novembre avec des visites guidées, conférences et ateliers. L'eau source d'inspiration, c'est à Nîmes. Retrouvez toute la programmation sur le site de la ville de Nîmes.fr. Et puis, au musée de la Camargue, sur la route d'Arles, retrouvez l'exposition Mireille, Vincent, Gustave et les autres, du 6 juillet au 1er novembre 2026. Une fois de plus, le musée s'associe au festival des rencontres d'Arles de juillet à octobre. Vous pourrez découvrir autant de photographies, vidéos, installations et créations sonores pour vous embarquer dans un voyage à travers le pays d'Arles sur les pas de Mireille, l'héroïne du poème de Frédéric Mistral. L'exposition questionne les marques du monde actuel sur les paysages de Croix, de Camargue et des Alpilles et les projette dans les bouleversements liés au changement climatique. Mireille, Vincent, Gustave et les autres, c'est au musée de la Camargue et jusqu'au 1er novembre 2026. Et pour terminer, vous avez l'exposition Fragilité de Julie Abou qui débutera donc demain, jeudi 2 juillet à 18h30. Ce sera le vernissage à l'espace culture Jean Jaurès. L'exposition se tiendra jusqu'au 5 septembre, si je n'oublie pas, parce que je ne l'ai pas noté.
0: Merci Audrey. Christine, tu as pu trouver quelques éléments.
2: Oui, j'ai pu trouver quelques éléments. Demain, jeudi 2 juillet, il y a une lecture à haute voix du livre Le Poème du Rhône aux éditions Actes Sud de Frédéric Mistral à la maison diocésaine. Il s'agit d'une fresque ethnographique sur les légendes des pratiques festives et religieuses au bord du Rhône. Toujours à Nîmes, le 6 juillet, le 20 juillet, dans le cadre des visites guidées des jardins de la littérature, il y a des flâneries qui sont proposées autour des auteurs qui sont venus à Nîmes, donc Colette, Chateaubriand, Apollinaire. Il faut réserver. Il y a des visites en août également. Toute la programmation est sur le site de la ville de Nîmes et toutes les visites sont à 18h en général.
0: Merci. Philippe ?
3: Alors moi j'avais trop de choses, donc j'en ai pris qu'une parce que je suis un fan, comme vous savez, de Big Band. Et le jeudi 9 juillet, dans le cadre du festival Radio France, il y aura un concert du Big Band de Maria Schneider. Donc voilà, déjà plus de 30 ans que Maria Schneider compose pour cette grande formation qui est le Big Band. En déployant sa musique comme des tableaux, récompensé de 7 Grammy Awards, son parcours est jalonné de collaborations prestigieuses, même jusqu'à David Bowie. Pour cette tournée qui fera étape à Montpellier, Maria Schneider a élargi sa palette avec des couleurs andalouses portées par le chant, la flûte et le saxophone du prodigieux Antonio Lizana, que Stéphane connaît bien et qu'il avait invité au Nîmes Métropole Jazz Festival, qui est une figure désormais incontournable du flamenco jazz. Voilà, ça sera donc le jeudi 9 juillet à 21h au théâtre de l'Agora à Montpellier, Maria Schneider Big Band.
0: Très bien. Tu voulais rajouter quelque chose ?
4: Oui, j'ai aussi un rendez-vous à vous donner, si vous voulez bien, chers amis. C'est le 3 juillet, juste à côté, à Bouillargues, vendredi 3 juillet à 21h30, un concert de Laurent Voulzy en live. Et Laurent Voulzy, on l'a quand même très peu entendu en concert. Il faisait des concerts plus ou moins acoustiques dans des cathédrales jusqu'ici. Là, il fait un très beau retour avec un orchestre incroyable de musiciennes et musiciens qui sont polyinstrumentistes. Donc je vous donne rendez-vous moi aux arènes de Bouillargues le 3 juillet. Vous voyez, c'est pas du jazz mais c'est de la très très bonne chanson française.
0: Laurent Voulzy.
4: Laurent Voulzy, 3 juillet, arène de Bouillargues.
0: Merci Stéphane. Et pour conclure, quelques rendez-vous cinématographiques pour le mois de juillet. Eh bien, sachez que du 3 au 11 juillet, ben c'est le festival Une salle sous les étoiles qui a lieu au Fort Vauban à Nîmes avec un concert de musique suivi ensuite d'une projection en plein air assis dans des transats dans la cour de l'université Vauban. La thématique cette année, c'est la famille, donc des longs métrages sur le thème de la famille. C'est du 3 au 11 juillet. Du 21 au 25 juillet, l'inénarrable festival du cinéma belge en Garrigue, qui est un truc complètement dingue et complètement déjanté et qui est fabuleux, puisque ça a lieu dans des endroits improbables, notamment le Mazet d'Arpaillargues, où l'écran est posé sur un tracteur et on est au pied d'un Mazet. On peut boire un coup et on regarde des films belges complètement déjantés. Ça, ça vaut le coup. C'est dans différents villages de l'Uzège. Je ne saurais trop vous le recommander. Il y a même un concours de pétanque franco-belge. Voilà. C'est du 21 au 25 juillet. Et enfin, incontournable là aussi, le vendredi 24 et le samedi 25 juillet, le festival du court-métrage d'Aigues Vives dans les Arènes, qui est un grand classique et qui est toujours un agréable moment pour regarder des courts-métrages très étonnants et les fameuses publicités d'époque qui passent à ce moment-là. Nous en avons terminé pour ce brouillon de culture et cette saison 2025-2026. Je trouve que nous l'avons conclu un petit peu en beauté avec plein de choses à voir et à entendre grâce au Nîmes Festival Jazz, Nîmes Métropole Jazz Festival. Donc, merci Stéphane d'avoir été parmi nous.
4: Merci beaucoup Thierry.
0: C'était un grand honneur et un vrai plaisir. Et merci à tous. Merci à Dylan d'avoir assuré
3: la technique.
5: Mais de rien, avec plaisir.
0: Voilà. Et je vous donne rendez-vous le premier mercredi du mois d'octobre pour le prochain Brouillon de Culture. Bonsoir.
1: Bonsoir.

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